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1: Sans plaisir de vous recevoir, mesdames, messieurs, bonjour et bienvenue à suivre cette édition du journal. D'abord les titres. Tension politique à Kinshasa, la Saint-Caudre est sans bilan décent après la dernière manifestation de l'opposition entre pertes en vie humaine, dizaines de blessés graves et vagues d'arrestations arbitraires. L'église catholique tape 10 points sur la table face à ce qu'elle qualifie des dérives sécuritaires intolérables. Devant ces chaos, les évêques brisent le silence et exigent des réformes immédiates pour sauver l'ordre républicain. Et les sénateurs et députés réunis en commission mixte paritaire ont levé leurs divergences sur la composition de l'Assemblée constituante chargée des réformes constitutionnelles. Proche de Denis Mukwege, Roger Bouindoua dénonce un scandale et met en garde contre un risque de démembrement du pays. Les textes est désormais en attente de promulgation par le chef de l'État. Et en sport, la République démocratique du Congo débute la Coupe du Monde ce mercredi 17 juin 2026 à 19h heure de Bukavu. À quelques heures du match, les avis des habitants de Bukavu sont partagés entre modestie, humilité, confiance et optimisme. C'est tout pour les titres, mesdames, messieurs. Myriam Mofano, c'est mon nom, je suis la présentation. Jean-Claude Ndagui assure la mise en onde. En début de cette édition du journal, disons que réunis hier mardi pour évaluer les événements du sit-in du 12 juin dernier, la coalition Article 24 a décidé d'organiser une marche sur l'ensemble du territoire national le 8 juillet prochain à Kinshasa. Le manifestant prévoit de converger vers le palais de la nation. La plateforme affirme vouloir exiger la démission du président Félix Antoine Tshisekedi qu'elle accuse notamment des violations de la Constitution. Cette annonce intervient dans un climat politique marqué par des vives tensions entre le pouvoir et une partie de l'opposition. Pendant ces temps, le Parlement congolais a officiellement clôturé sa session ordinaire de mars. La cérémonie s'est clôturée lundi sous la conduite du président de l'Assemblée nationale, Aimé Bodis Sangara, et de celui du Sénat, Sama Lukonde. Le président des deux chambres ont par ailleurs invité le Parlement à rester disponible en prévision d'une éventuelle convocation à une session extraordinaire dans les prochaines semaines.
2: Nous l'avons annoncé au sommaire, l'adoption lundi 15 juin 2026 par le Sénat de la proposition des lois fixant les conditions d'organisation du référendum en RDC est un scandale désolant qui consacre le démembrement ou la balkanisation de la République démocratique du Congo. En s'y réagir, Roger Bouindoua, un des collaborateurs du prix Nobel de la paix, Denis Mukwege, à la suite de l'adoption après seconde lecture de la loi référendaire par la Chambre haute du Parlement congolais. Pour lui, il est inimaginable d'envisager l'organisation du référendum sans la participation des habitants des provinces du Sud Kivu et du Nord Kivu, dont de vastes étendues se trouvent sous administration de la FSM23. Initier un tel projet signifie démembrer la RDC, estime Roger Bouindoua, qui appelle le peuple à s'unir, quelle que soit l'oppression, pour barrer la route à cette initiative. Roger Bouindoua est joint au téléphone par notre confrère Expedi Kialo.
3: C'est un scandale, ça c'est un scandale désolant lorsque nos élus, même ceux du Nord Kivu et du Sud Kivu, acceptent qu'on nous démembre de la République en vote de loi qui pousse à un référendum où nous n'avons pas droit au chapitre. On ne pensait pas qu'au sommet de l'État, la présidence de la République, le Parlement soit animé de cette folie-là, qu'on laisse une partie de la République sans se gêner et on se dit demain, on va voter.
4: Monsieur Roger Bouindoua, que reprochez-vous en concret à cette proposition de loi fixant les conditions d'organisation du référendum?
3: La première chose que nous reprochons à cela est que c'est un projet périlleux. Il est dangereux, il est néfaste, il porte à l'implosion de la République. Si ce référendum-là se faisait, il se ferait sans le Sud Kivu et le Nord Kivu. C'est quand même plus de 9 millions de personnes qu'on va sacrifier. C'est quand même notre dignité qu'on va sacrifier. On va donc décider contre nous, comme si nous avons accepté cette balkanisation-là. Nous refusons la balkanisation et on s'est dit, nous devons nous tenir le coude pour dire non au dénombrement de la RDC, non à ces projets funestes. Comme peuple, il n'y a aucune armée qui soit plus forte que nous et nous sommes mobilisés à sauver la République.
2: Roger Bouendoua au micro de Radio Maïndéléo. Il s'est de préciser que les sénateurs et les députés réunis en commission mixte paritaire ont levé leurs divergences sur la composition de l'Assemblée constituante. Les conseillers communaux en sont exclus et les textes est adopté dans le même terme par les deux chambres sera transmis au chef de l'État pour promulgation. Et avec vous, Hélène Boudjiriri, équipée et recyclée la police, démanteler la milice Forces du Progrès et ouvrir les enquêtes indépendantes sur les violations de droits humains, telles sont les recommandations formulée par la commission épiscopale Justice et Paix de la Sanko après les monitorings de la dernière manifestation de l'opposition à Kinshasa. Ils l'ont dit à travers un document rendu public et consulté par la rédaction de Radio Maïndéléo, mardi 16 juin 2026.
5: Pour la commission épiscopale Justice et Paix de la Sanko, le bilan de ces rassemblements publics est lourd et particulièrement alarmant pour la démocratie congolaise. Les observateurs ecclésiastiques déployés sur les terrains ont documenté des pertes en vie humaine, des dizaines de blessés graves ainsi que de multiples interpellations arbitraires des paisibles citoyens. Ces rapports décrivent des scènes de répression brutale où les droits des réunions pacifiques a été piétiné, transformant des artères de Kinshasa à un théâtre de violences physiques et de violations flagrantes des droits humains fondamentaux. À ceci s'ajoute l'activisme violent et illégal de la Force du Progrès, une structure qualifiée de milice partisane affiliée au parti au pouvoir qui a opéré au grand jour en agressant les citoyens alors que la police nationale a une nouvelle fois fait usage disproportionné et létal de la force face à des manifestants pacifiques. La Sanko fustige cette complicité passive ou active entre les forces de l'ordre officiel et ses groupes civils armés, une dynamique qu'elle juge dangereuse, qui fragilise l'autorité légitime de l'État et ternit gravement l'image des marques de la République démocratique du Congo à l'échelle internationale. Face à ces dérives qui menacent la cohésion sociale, la Commission épiscopale Justice et Paix de la Sanko pense que la police nationale doit urgentement retrouver sa neutralité républicaine car elle n'est pas une actrice politique et doit protéger tous les Congolais sans distinction d'opinion. Les évêques estiment qu'un encadrement professionnel des marches est possible si le gouvernement provincial cesse d'imposer des délocalisations d'itinéraires à la dernière minute, estimant que ces pratiques s'apparentent à des stratagèmes de démobilisation politique qui ne font qu'envenimer les tensions sur les terrains. Ils appellent ainsi le gouvernement national, les autorités provinciales, les pouvoirs judiciaires, les leaders des partis politiques et les organisateurs à assumer pleinement leur responsabilité dans le but de garantir la protection des libertés publiques et de prévenir des futures confrontations sanglantes dans les pays. La Sanko insiste pour que la justice traite de manière impartiale les plaintes des victimes et invite les partis d'opposition à sensibiliser leurs militants à la non-violence et à la discipline afin de bannir tout acte de vandalisme contre les biens publics et privés.
2: Merci Hélène Boudjiriri. Mesdames et messieurs, en cours de diffusion, c'est l'édition du journal. C'est Radio Maïndéléo. Merci de nous rester fidèles.
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1: Et l'éponge jetée sur la rivière Canvivira en reliant le parti nord-est de la ville de Vera s'est effondrée dans l'après-midi de mardi 16 juin 2026. Notre permanent au Vera indique que c'est aux environs de 15h30 que ces ponts, déjà en état d'élabrement avancé, a cédé alors qu'un camion poids lourd passait dessus. Aucune perte en vie humaine n'a été enregistrée à part un blessé, indique notre source sur place. Suite à cet effondrement, la circulation restait coupée entre la commune de Canvivira au nord et la partie sud de cette deuxième ville de la province du Sud Kivu. Pour l'instant, ce sont c'est le piéton qui traverse en passant dans les eaux de la rivière. Plusieurs dizaines de véhicules et autres engins qui devraient quitter Ovira pour se rendre vers Burundi ou encore dans la plaine de la Rosizi et vice-versa sont restés bloqués. Précisons que les ponts qui a cédé étaient placés comme une déviation temporaire dans la perspective de grands travaux sur la route principale, mais cette partie, avec la bénédiction des services fonctions et du cadastre dans la zone, dénonce un habitant rencontré par notre permanent à Ovira, Dominique Calonzo. Ajoutons que l'effondrement du pont Canvivira intervient près d'un mois après des alertes des acteurs de la société civile à Ovira qui invitaient les autorités à agir dans l'urgence afin de sauver ce qui peut encore être sauvé, mais aucune action concrète n'avait été envisagée. Changeons de chapitre à présent et parlons célébration dans cette édition du journal. Les parents, les autorités et l'ensemble de la communauté sont appelés à renforcer la protection et le respect des droits de l'enfant, particulièrement dans les contextes actuels. C'est appelé de Jean Moreau Toubibou, défenseur de droits humains, dans une interview accordée à la presse à l'occasion de la journée de l'enfant africain célébré les 16 juin de chaque année. Détail Omar Moudekereza.
2: Cet acteur de la société civile rappelle que cette journée constitue un moment d'interpellation sur les défis auxquels font face de nombreux enfants africains, particulièrement ceux de l'Est de la RDC, affectés par les conflits armés, les déplacements forcés et la précarité. Selon lui, plusieurs enfants restent privés de leurs droits fondamentaux, notamment le droit à l'éducation, à la protection, à la santé, à un environnement sain, aux loisirs et à une vie familiale stable. Il souligne que les guerres à répétition et l'insécurité continuent de priver des milliers d'enfants de leur enfance et les expose à diverses formes de vulnérabilité. Jean Moreau Toubibou appelle les parents à offrir aux enfants un cadre favorable à leur épanouissement et à éviter de les exposer aux violences, aux travaux inadaptés à leur âge, à la délinquance ainsi qu'à l'utilisation excessive des écrans. Il invite également les autorités à renforcer les mesures de protection de l'enfance, notamment en créant des espaces sécurisés pour leur épanouissement. Il rappelle enfin que la promotion des droits de l'enfant est une responsabilité partagée entre les familles, les communautés et les pouvoirs publics. Il en parle.
3: Les droits de l'enfant sont très simples. L'enfant ne nous demande pas beaucoup. Mais au moins, il y a une chose qui ne nous demande pas. L'enfant ne nous demande pas de naître. Et c'est pour cette raison que les enfants, dès qu'ils naissent, ils ont le droit qu'il faut respecter. D'abord, le droit à la naissance, le droit à manger, le droit à se vêtir, le droit à étudier, le droit à vivre dans une famille, le droit à un nom. Mais tout ça, ces droits, quand nous nous regardons, beaucoup d'Africains semblent pointer le doigt seulement du côté des dirigeants, du côté des autorités. Mais les premières personnes qui doivent respecter le droit de l'enfant, ce sont les parents.
2: Pour cette année, la journée de l'enfant africain célébrée sous le thème « Garantir l'accès universel à l'eau, à l'assainissement et à l'hygiène pour chaque enfant en Afrique ».
1: Et dans la plaine de la Rosizi, les détonations d'armes et la crise sécuritaire impactent négativement sur la vie socio-psychologique des enfants dans les territoires d'Ovira. C'est ce qu'indique la nouvelle société civile congolaise d'Ovira à l'occasion de la journée internationale de l'enfant africain célébrée le 16 juin de chaque année. La nouvelle société civile d'Ovira demande aux acteurs impliqués dans la protection des enfants d'éliter pour le bien-être de cette catégorie sociale, particulièrement en cette période de guerre. De la plaine de la Rosizi, notre correspondant Wendo Joé nous fait les points.
4: Cette révélation est de M. Biamungu Chamamba Paul, coordinateur de la nouvelle société civile congolaise en territoire d'Ovira, contacté ce mardi par Radio Maindeleo à l'occasion de la journée internationale de l'enfant africain, célébrée le 16 juillet de chaque année. Pour lui, les enfants dans les territoires d'Ovira et plus particulièrement dans la plaine de la Rosizi traversent un contexte particulier lié à la crise sécuritaire qui a tout bouleversé. L'enregistrement des enfants à l'état civil ne s'est fait plus. Nombreux ont raté les études cette année et les plus pires, les détonations des armes ont impacté la santé mentale des enfants.
5: L'enfant de la plaine en particulier et du territoire d'Ouvira en général est exposé à tout genre de problèmes sur le plan social. Il n'y a pas de cahier d'enregistrement de naissance des enfants dans les bureaux de l'état civil. Cela pose des problèmes. Vous voyez combien de fois on peut trouver des problèmes d'apatridie. Et sur le plan sanitaire, il y a des problèmes, surtout que les parents n'ont pas cultivée en abondance sur le plan sécuritaire avec des coups de balle sur tous les grands qui sont frappés par des maladies et balistiques. Imaginez que sera le sort pour les enfants.
4: Pour lui, les gouvernements et les partenaires humanitaires qui interviennent dans ce secteur joueraient un rôle.
5: C'est pourquoi nous demandons au gouvernement et aux partenaires humanitaires de venir en secours à l'enfant africain se trouvant dans la plaine de la Rhodésie en particulier et que l'enfant puisse encore se réanimer et trouver une bonne
4: célébrer les 16

0: en assurer large diffusion. Le dépotoir de la Cate, qui était à moins de 2 km de la commune de Kadutu, avait été délocalisé. Aujourd'hui, nous avons ouvert un nouveau dépotoir à Momosho. C'est à plus de 20 km. Les embouteillages, etc. Il fallait adapter notre programme par rapport à la situation du dépotoir. Nous devons continuer à collaborer par l'entremise des cadres de base.
1: Dans d'autres coins des communes d'Ibanda et Bagira, où l'on enregistre des tas d'immondices non évacués depuis plus de 2 semaines maintenant, le maire de Bukavu, Nicolas Kialangaliloa, précise que les cadres de base sont bien instruits quant à ces. Il appelle les habitants concernés à prendre contact avec leurs cadres de base respectifs, car ce sont eux qui disposent des informations nécessaires sur comment s'en sortir face à cette insalubrité, conformément aux instructions de leur hiérarchie.
2: Merci Alain Kabika. Un délai d'un mois est accordé à tous les tradis praticiens du Sud Kivu pour s'affilier à différentes associations reconnues de leur secteur. Ceci va permettre non seulement de les identifier, mais aussi de lutter contre les personnes exerçant illégalement la médecine traditionnelle. Dans un entretien accordé à Radio Maendeleo, Emedo Mwenge, président national des tradis praticiens en RDC, on dit que les problèmes rencontrés dans ces secteurs viennent souvent de ceux qui ne sont pas connus, rendant ainsi difficile toute activité des suivis. Cette réaction intervient après la publication par la plateforme Jeunes Nous Pouvons d'un communiqué remettant en cause la pratique de certaines personnes en se présentant comme guérisseurs au nom des tradis praticiens en utilisant de faux scanners. Pour limiter ces problèmes, Emedo Mwenge appelle tous les tradis praticiens non en règle à s'affilier dans les délais, leur accorder afin que la philosophie reste la même pour tous les pratiquants. Il en parle dans cet élément.
3: Il y a l'arrêté portant organisation des tradis praticiens à l'article 22 qui stipule que tout tradis praticien d'abord doit appartenir à une association reconnue de son choix. C'est-à-dire un tradit praticien qui n'est pas identifié ou affilié à une association reconnue de son choix. En tout cas, nous faisons appel de s'identifier et se faire enregistrer immédiatement. La loi dit que personne, aucun tradit praticien ne peut exercer cette profession sans toutefois être affilié à une association reconnue. Je les recommande de chercher dans l'immédiat l'association bien reconnue de leur choix et identifiée aussi à la division provinciale de la santé. En Haïti, il n'y a pas un problème. Mais là, nous pouvons dire que surtout les tradis passés là-bas ne sont pas vraiment identifiés. C'est pourquoi nous avons mis là-bas un point focal qui sera chargé de leur montrer comment ils doivent se faire affilier et identifier dans une association reconnue qui est là-bas.
2: C'était Emedo Mwenge, président national des tradis praticiens en République démocratique du Congo. Notre source rappelle néanmoins l'existence d'une loi qui reconnaît la médecine traditionnelle au Congo et qui la place sous tutelle du ministère de la Santé, d'où son appel à faire confiance à la médecine traditionnelle. Et avant de parler sport, parlons éducation dans cette édition du journal. La société civile Sunayo du territoire des Mwenga accorde un délai de 90 jours à la Caritas Uvira pour améliorer les modalités liées au paiement des arriérés et litige des salaires des enseignants de la province éducationnelle Sud Kivu 3. C'est qu'on peut lire dans une lettre adressée au directeur de la Caritas Uvira, organisation chargée de la paix des enseignants en compte de l'État congolais dans cette partie de la province du Sud Kivu. Dans cette correspondance, la société civile Sunayo du territoire des Mwenga indique que c'est depuis l'année scolaire 2024-2025 que des salaires des enseignants sont payés de manière irrégulière avec des arriérés et des litiges. Si rien n'est fait, dans ces délais de 90 jours, prévient la société civile des Mwenga, d'autres actions citoyennes seront envisagées en début de l'année scolaire 2026-2027. Le président de la société civile Sunayo des Mwenga, Lungeli Tebo Samuel, en parle.
4: Les bureaux de coordination de la société civile et forces vives, territoire des Mwenga, avertit la Caritas Uvira de payer tous les arriérés, les retenus au salaire des enseignants du territoire de Mwenga, conformément à l'article 81, 82, 84, 85 du Code de travail de la République démocratique du Congo, que le salaire des enseignants soit payé régulièrement et chaque mois et avant les 5 de chaque mois, retenu au salaire des enseignants, vu les irrégularités perpétrées par Caritas Uvira. Détruire l'éducation en territoire de Mwenga. C'est pourquoi la société civile et force vive territoire de Mwenga exige à la Caritas Uvira de régler les cas litigés avant le 12 septembre 2026 pour garantir la rentrée scolaire effective 2026-2027.
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0: 52 ans après, la République démocratique du Congo signe son retour en Coupe du Monde de football. Après des semaines d'attente et des préparations, les Léopards de la République démocratique du Congo entament la compétition en affrontant ce mercredi 17 juin 2026. La Salesao du Portugal. Les Léopards sont moins favoris face à l'équipe nationale du Portugal, mais ils affichent une détermination pour leur retour en Coupe du Monde. Leur objectif est de faire mieux que la génération de 1974 en marquant deux buts et éventuellement en obtenant au minimum une victoire. Les coups d'envoi de ces matchs sera donné à 19h heure de Bukavu. Toute la nation retient son souffle et se range derrière les Léopards en quête de la rédemption. À quelques heures de ces matchs, les habitants de Bukavu sont partagés entre modestie, humilité, confiance et optimisme. Certains se sont exprimés au micro des radios Maïndéléo.
1: Vraiment, nous les fans, nous les Congolais, nous sommes derrière notre équipe et nous attendons une victoire.
2: Nous avons notre histoire, nous sommes des survivants. On a survécu à tant de choses et ce n'est pas là que nous allons nous arrêter. Nous allons nous battre jusqu'à notre dernier souffle. Et nous savons que notre équipe va faire de leur mieux pour ne pas décevoir la nation.
3: Le match n'est pas encore joué, mais je sais que la victoire est pour les Congolais.
4: Je pense qu'on va s'en sortir. Nous avons confiance à nos joueurs. Ils ont travaillé dur pour y arriver.
5: Et nous sommes prêts à mouiller les maillots et pourquoi pas défier cette équipe du Portugal. Nous sommes capables, nous avons des armes pour le faire.
6: C'est un peu difficile. Mais c'est quelque chose qu'on va surmonter. Parce que la RDC, c'est le peuple de Dieu. Et je sais que la justice de Dieu, il y en a.
0: Ces propos ont été recueillis par Germain Mufungizi et Obedi Senge Senge. Ces matchs se jouent au stade Houston aux États-Unis. Et dans un autre chapitre, la France débute le mondial 2026 par un succès face au Sénégal sur un score de 3-1, inquiétant en première période et secoué par l'intensité imposée par les Lions de la Teranga. Les Bleus ont réagi au retour de vestiaire. Kylian Mbappé, auteur d'un doublé, et Bradley Barcola ont offert une victoire au vice-champion du monde face au champion d'Afrique en titre. Après une première période équilibrée, terminée sur un score des nils, des eurobis partout, la France ouvre les scores à la 66e minute grâce à Kylian Mbappé. Bradley Barcola double la mise à la 82e minute avant qu'Ibrahim Baye ne réduise l'écart pour le Sénégal à la 95e minute. Dans la foulée, Mbappé s'inscrit son deuxième but à la 96e minute et c'est le succès de la France. Avec ses deux réalisations, Kylian Mbappé atteint 58 buts en sélection et devient le meilleur buteur de l'histoire de l'équipe de la France. Le Bleu lance ainsi leur Coupe du Monde avec une victoire importante, tandis que le Sénégal quitte la rencontre avec honneur.
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0: L'abandon des activités champêtres par plusieurs agriculteurs du nord et du sud Kivu à cause de l'insécurité et les chômages qui frappent certains revendeurs du carburant dans le groupement des Miti en territoire des Cabarets suite à la hausse du prix de ces produits et la controverse autour de la retransmission du match dans les cadres de la Coupe du Monde 2026 font partie des sujets commentés par la presse mardi 16 juin 2026. La revue de presse avec Alan Kabika.

la voix de l'Est.info, qui annonce que dans plusieurs zones rurales des provinces du Nord et du Sud Kivu, l'insécurité persistante causée par des affrontements récurrents entre groupes armés continue d'avoir de lourdes conséquences sur les activités agricoles. Craignant pour leur vie, souligne le média, de nombreux cultivateurs abandonnent leurs champs et restent confinés dans leurs villages ou à domicile. Dans les territoires les plus touchés par les violences, l'accès aux terres agricoles est devenu un véritable défi. Certains agriculteurs parcouraient autrefois plusieurs kilomètres pour rejoindre leurs champs, mais le risque d'embuscade

production agricole dans plusieurs localités. Les récoltes se raréfient, les stocks alimentaires diminuent et le prix des denrées de première nécessité connaissent une hausse inquiétante sur les marchés locaux. Des acteurs de la société civile alertent sur une aggravation de l'insécurité alimentaire dans la région. Selon eux, si les conditions sécuritaires ne s'améliorent pas rapidement, des milliers de ménages pourraient être confrontés à une famine encore plus sévère dans les mois à venir. Face à cette crise, prévient le média, les populations appellent les autorités et les partenaires humanitaires à renforcer les mesures de protection des civils et à soutenir les agriculteurs afin de relancer les activités agricoles essentielles à la survie des communautés rurales de l'Est de la République démocratique du Congo. Dans un autre sujet, cabaretactu.info note que depuis bientôt 2 mois, une hausse du prix du carburant est observée sur les marchés. Selon ce site internet d'information, cette situation affecte particulièrement les petits revendeurs exerçant au centre commercial de Miti dans les territoires des Cabarets. Ces informations ont été recueillies par la rédaction des Cabarets Actu auprès du responsable des revendeurs de carburant, communément appelé Kadhafi, du groupement des Miti, Mohindo Chihimba Jean-Marie. Selon lui, les acheteurs se font de plus en plus rares et les revendeurs passent parfois de longues heures sans réaliser des ventes. Face à cette situation, Mohindo Chihimba appelle les autorités compétentes à s'impliquer urgemment afin de trouver des solutions susceptibles de faire baisser les prix du carburant et de soulager les petits commerçants ainsi que les consommateurs. Bouclons cette revue de presse avec Radio-Okapi.net qui titre en sa une « La radio-télévision nationale congolaise diffusera 44 des 104 matchs de la Coupe du Monde 2026 ». Cette limitation s'explique principalement par les coûts élevés des droits de retransmission acquis auprès des New World TV, détenteurs des droits de diffusion de la compétition en Afrique subsaharienne francophone. Selon Didier Mbouille, assistant principal de la directrice générale de la RTNC, cité par nos confrères, la RTNC a souscrit à un package lui permettant de diffuser l'ensemble des matchs impliquant les sélections africaines durant la phase des groupes ainsi qu'une série de grandes affiches du tournoi. Pour la RTNC, la principale contrainte reste le prix des droits de diffusion commercialisés par la FIFA via New World TV, une chaîne togolaise ayant acquis les droits pour plusieurs pays africains. Assistant principal de la directrice générale de la RTNC, il rassure toutefois les supporters des Léopards, toutes les rencontres de la RDC seront retransmises sur la chaîne nationale. Si la RDC franchit la phase des groupes, nous devons obligatoirement accompagner les Léopards tout au long du tournoi, a-t-il affirmé. La RTNC prévoit également de diffuser régulièrement des annonces à l'antenne afin d'informer les téléspectateurs du calendrier des matchs retenus dans son package. Didier Mbouille rappelle par ailleurs que la RTNC détient l'exclusivité des diffusions de la Coupe du Monde 2026 sur les territoires nationaux dans le cadre de son accord avec New World TV. Il précise que cette exclusivité découle directement des conditions imposées par la FIFA et ses partenaires de diffusion. Pour les amateurs du football congolais, la RTNC promet néanmoins de retransmettre les principales affiches de la compétition ainsi que l'intégralité du parcours des Léopards dans ce mondial 2026. Conclut Radio-Okapi.net.

Et voilà ce qui met fin à cette édition du journal, mesdames, messieurs, présentée par Myriam Mofano, Jean-Claude Ndaga sur la mise en ordre. Au revoir et prenez soin de vous.

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0: Le Sénat congolais a adopté lundi 15 juin 2026 la proposition de loi fixant les conditions d'organisation du référendum en RDC. Ce texte a été adopté dans les mêmes termes par les deux chambres et sera transmis au chef de l'État pour promulgation. Au chapitre des réactions, Roger Bouendoua, un des collaborateurs du prix Nobel de la paix, Denis Mukwege, estime que l'adoption de ce texte est un scandale désolant qui consacre le démembrement ou la balkanisation de la RDC. Pour lui, il est inimaginable d'envisager l'organisation du référendum sans la participation des habitants des provinces du Sud Kivu et du Nord Kivu, dont des vastes étendues se trouvent sous administration de l'AFC M23. Roger Bouendoua est notre invité ce jour. Parlons-en, le reçoit. Il est joint au téléphone. Monsieur Roger Bouendoua, bonjour. Vous êtes un des collaborateurs du prix Nobel de la paix, Denis Mukwege. Sans surprise, le Sénat a adopté hier lundi en deuxième lecture la proposition de loi fixant les conditions d'organisation du référendum en RDC. Comment, de là où vous vous retrouvez, vous observez le train évoluer, le train du changement de la Constitution, nous le rappelons. Le prix Nobel de la paix s'est opposé à maintes reprises à cette idée en appelant les parlementaires congolais à prendre le chemin de la raison en faveur du peuple congolais.
1: Ah, ça, c'est une très grande question. C'est devrait être un grand débat parce que le docteur Mukwege, comme tout le monde qui croit encore en la RDC, savent que ce projet-là est un projet funeste. C'est un projet funeste, c'est-à-dire c'est un projet dangereux. Hein, il est porteur de conséquences graves pour la République. C'est cela d'ailleurs qui traduit notre ras-le-bol. Et on se demande seulement pourquoi est-ce que maintenant des parlementaires puissent se mettre ensemble pour réfléchir sur des choses qui ne constituent pas la priorité des communautés. Dites-vous, expédie, nous pensons que maintenant le peuple demande autre chose. Hein, les peuples demandent autre chose parce que les priorités de l'État, du peuple aujourd'hui, c'est est-ce qu'on peut réfléchir sur la paix, est-ce qu'on peut réfléchir sur l'unité, est-ce qu'on peut réfléchir sur la dignité de nous qui sommes à l'Est, est-ce qu'on peut réfléchir à la réunification de la République. Alors les peuples se demandent, est-ce que ceux qui nous dirigent ont des objectifs, quels sont les objectifs de nos dirigeants, ont-ils des priorités? Et quelles sont ces priorités-là? Le docteur Mukwege s'était posé une question. Il s'était demandé que pèse un troisième mandat présidentiel si la RDC implosait. Si la RDC ne survivait pas, qu'est-ce que ça pèse un troisième mandat présidentiel? Et nous avons tous compris que la seule raison pour cet acharnement, c'est que, d'ailleurs cet acharnement, je dois le dire, hein, il est cynique et il traduit un régime parlementaire qui veut conserver ses salaires. Nous tous, nous savons que les salaires des députés sont des salaires mirobolants. C'est donc des salaires d'achat de conscience. Ce qui scandalise d'ailleurs nous, conservateurs sensés, nous trouvons que ceux qui sont là, ils sont minoritaires, ils sont 500 députés, ils sont 120 sénateurs, ils sont 58 ou 56 ministres, il y a quelques PDG et d'autres, quelques généraux, ils veulent prolonger leur bien-être au détriment de nous qui sommes une partie occupée. Nous sommes quand même le Nord Kivu et le Sud Kivu sous administration du M23 AFC. Nous sommes autour de 9 millions de personnes. C'est des milliers de kilomètres carrés de la République qui s'est déconnecté de la vie globale de la nation. Alors on ne comprend pas. On ne comprend pas, c'est un scandale. Ça, c'est un scandale désolant lorsque nos élus, même ceux du Nord Kivu et du Sud Kivu, acceptent qu'on nous démembre de la République, on vote de loi qui pousse à un référendum où nous n'avons pas droit au chapitre. On ne pensait pas que ceux qui dirigent aussi, au sommet de l'État, la présidence de la République, le Parlement et les Sénats, soit animé de cette folie-là, qu'on laisse une partie de la République sans se gêner et on se dit demain, on va voter pour la République. Quelqu'un a parlé de la soudanisation. Est-ce que ceux qui sont à Kinshasa ne sont pas en train d'œuvrer vraiment pour une balkanisation.
0: Monsieur Roger Bouendouane, que reprochez-vous en concret à ce texte, cette proposition de loi fixant les conditions d'organisation du référendum?
1: La première chose que nous reprochons à cela est que c'est un projet périlleux. Il est dangereux, il est néfaste, il porte à l'implosion, comme je l'avais dit avant, de la République. Si ce référendum-là se faisait, il se ferait sans le Sud Kivu et le Nord Kivu. Nous avons au Sud Kivu et au Nord Kivu deux grandes villes, la ville de Bukavu et la ville de Goma. Sans compter des petites villes comme Uvira, comme Beni, comme Butembo, même on va plus loin, même jusque vers Ituri. C'est quand même plus de 9 millions de personnes qu'on va sacrifier. C'est quand même des projets de développement qu'on va sacrifier. C'est quand même notre dignité qu'on va sacrifier. Enfin, on va donc décider contre nous, comme si nous avons accepté cette balkanisation-là. Nous n'acceptons pas la balkanisation, nous refusons la balkanisation de tous nos voeux, parce que on ne peut pas comprendre que ceux qui dirigent ce pays, qui sont des l'UDPS, qui étaient les porteurs des flambeaux de la résistance, aujourd'hui deviennent des maîtres d'œuvre d'une forfaiture qui risque de condamner notre pays à la disparition. Il est désormais permis de se demander si ce régime n'est pas en connivence avec ceux-là qui voudraient en effet nous soustraire de la République dans son ensemble. C'est notre survie qui est en jeu si jamais ce projet macabre était mis en application. Et nous sommes dans le droit de nous mettre ensemble comme membres de ce pays pour dire qu'ils ne sont pas des secondes, qu'on ne doit pas décider contre notre destin, le destin de nos enfants, de nos petits-enfants, de nos arrière-petits-enfants, comme si nos grands-parents n'ont pas versé leur sang pour cette République, pour l'indépendance de cette République, dans l'architecture qu'elle a, géographique qu'elle a maintenant. On refuse cette anesthésie-là et on se dit, nous devons nous tenir le coude, quoi que sous ces régimes ici, pour dire non au dénombrement de la RDC, non à ces projets funestes.
0: Mais comment vous allez procéder concrètement pour barrer la route à ce projet? Je rappelle certaines personnalités s'y opposent aussi farouchement. Nous avions cité tantôt le prix Nobel de la paix, une grande frange de l'opposition, mais également de la société civile. Comment allez-vous coordonner les efforts pour barrer la route à ce projet, considérant d'abord que le Parlement a fini son travail? Bientôt, le texte sera soumis au président de la République pour promulgation, et le même président de la République avait exprimé l'idée selon laquelle il prendrait l'opportunité de briguer un troisième mandat si le peuple congolais se prononçait en cette faveur.
1: Très bien, je pense que vous l'aviez très bien dit, le prix Nobel de la paix était sur la première ligne de front pour dire non au changement de la Constitution. Et cette voie a été bien suivie par les presses de l'Église, d'abord la CENCO et puis l'ECC. Les forces politiques à Kinshasa ont manifesté et d'autres forces se mettent ensemble pour que nos lois soient plus fortes. Et des actions sont prévues. Des actions sont prévues pour que ce soit nous qui sommes sur les territoires occupés, que ce soit ceux qui sont du côté où le gouvernement dirige encore, que ce soit ceux-là qui se trouvent dans le Congo de la diaspora, tous mettent nos voix ensemble pour barrer la route à ces projets macabres. Chaque régime finissant chez nous a tenté cet exercice. Kabila l'avait déjà tenté, n'eût été la force de l'union de nous tous et toutes qui pensions que nous ne pouvons pas céder à des caprices des gens qui voudraient servir d'abord leur poche, ensuite leur fanatique. Le projet était bien mis en branle. Nous pensons que tous nos efforts comme peuple, il n'y a aucune armée qui soit plus forte que nous et nous sommes mobilisés à sauver la République.
0: Monsieur Roger Bouendal, vous disons merci.
1: C'est nous qui vous remercions.
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3: 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plus bref tu vois julie chez akoua léo c'est qu'il y a ta tout à quoi la journée en bas est à quoi globalement sèche avec une alternance de soleil et des nuages, une matinée fraîche et une hausse progressive de température jusqu'à environ 25 degrés dans l'après-midi avant une soirée plus douce et dégagée. Donc pour aujourd'hui, profitez de ces bonnes conditions météorologiques pour vos déplacements et vos différentes activités, même si la chaleur reste modérée. Pensez boire suffisamment d'eau et à vous protéger lors des moments le plus ensoleillés. Voilà. 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
4: L'ancien Wezo Bumbalali, situé dans le groupement d'Ikoma en territoire de Walungu, porte à la connaissance du public de Walungu en général, en particulier ceux de Bumbali, Izege, Ikoma et ses 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pédagogique, pédagogique, première nutrition, deuxième humanité pédagogique, deuxième nutrition, troisième humanité pédagogique et quatrième humanité pédagogique. Le bureau sera ouvert chaque jour de 8h à 12h30. L'inscription est gratuite. Hâtez-vous car les places sont limitées pour la direction. Daniel Kalunze Chizungu, préfet des études, c'est bien lui qui signe ses communiqués et donne ses coordonnées. 09 76 62 96 60 ou 084 11 41 56 84 ou encore sur mail kalunzek@gmail.com.
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4: 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La formation commencera à partir de 8h avant midi et après midi à 14h. Les centres Annonciata organisent la section coupe et couture cycle court 2 ans, le cycle normal 4 ans, la classe atelier 6 mois et 1 année, la section sociale et la section pédagogique autodidacte. 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
5: Et le maire de la ville de Bukavu, Dr. Nicolas Kialangali Luamulondani, porte à la connaissance de la population de Bukavu la nécessité de renforcer les mesures de prévention sanitaire pour éviter la propagation de la maladie avérée Ebola dans la ville de Bukavu. Face à cette situation préoccupante et conformément aux mesures de protection de la santé publique, les activités des masses suivantes sont interdites. Carnaval, les longs des artères publiques, concerts publics, manifestations sportives, campagnes d'évangélisation, marche des santé et bien d'autres, les lavages obligatoires des mains à l'eau et au savon ou à l'aide d'une solution hydroalcoolique ainsi que les dispositifs des lavages dans tous les endroits publics sont obligatoires. Les bourgmestres, les cadres de base, les responsables des galeries ainsi que le président des comités syndicaux de marché urbain sont chargés de la stricte application de ces mesures. Le récalcitrant subiront la rigueur de la loi. Fait à Bukavu le 15 juin 2026, Dr. Nicolas Kialangali Luamulondani, directeur signe le présent communiqué.
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5: Et la Société Nationale d'Électricité SNELES a en sigle Direction Régionale du Sud Cuivo informe ses nommables clientèles de la ville de Bukavu et de ses environs qui est dans le cadre des matchs de la Coupe du Monde opposant les Léopards de la RDC au Portugal prévu ce mercredi 17 juin 2026 à 19h de mesures exceptionnelles. Des réductions des charges sont nécessaires afin de prévenir les déclenchements intempestifs. À cet effet, la SNELCSA invite sa clientèle à éviter toute consommation excessive de l'électricité pendant les déroulements du match et à mettre temporairement hors service à partir des 17h les équipements à forte consommation tels que les cuisinières électriques, postes à souder, four électrique, climatiseur, plaques de cuisson électriques, four à micro-ondes, moteurs de pompage, machines à laver et bien d'autres. Cette mesure vise à alléger la charge de départ basse tension dans les cabines de distribution publique afin d'assurer une alimentation électrique plus stable et permettre au plus grand public de suivre cette rencontre sportive dans des bonnes conditions. La SNEL vous remercie pour la confiance placée en elle. Faites à Bukavu le 16 juin 2026. La direction signe
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1: 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Bonjour une fois de plus à toutes et à tous. Restez de vous retrouver pour notre rendez-vous consacré à l'histoire, les anniversaires et les événements qui ont marqué cette date.
0: Bonjour Myriam, bonjour à nos fidèles auditeurs. Ensemble, ouvrons cette nouvelle page de calendrier.
1: Aujourd'hui, nous sommes mercredi 17 juin 2026. C'est les 168e jour de l'année.
0: Et il reste 197 jours avant la fin de l'année. Alors Myriam, que nous réserve ces 17 jours?
1: Ces 17 juin, commençons d'abord par la célébration du jour. Le 17 juin marque la journée mondiale des luttes contre la désertification et la sécheresse, une occasion de sensibiliser sur la protection des terres et la gestion durable des ressources naturelles.
0: Place maintenant aux grands événements de l'histoire.
1: Nous commençons par le 17 juin 1953, un important soulèvement ouvrier éclate à Berlin-Est. Alors nous, sous contrôle, c'était sous contrôle des Allemandes, alors de l'Allemagne de l'Est, des travailleurs protestent contre les conditions de travail et les décisions du gouvernement avant une répression par les autorités.
0: Voilà, ensuite le 17 juin 1967, la Chine réalise son premier essai de bombes hydrogène, devenant l'un des pays capables de maîtriser cette technologie nucléaire.
1: Et le 17 juin 1972, l'affaire des Watergate débute aux États-Unis avec l'arrestation de 5 hommes après une intrusion dans les locaux du Parti démocratique à Washington. Cette affaire provoquera une grave crise politique qui conduira à la démission du président Richard Nixon en 1974.
0: Passons maintenant aux naissances célèbres.
1: Naissance célèbre, le 17 juin 1940, naît Mohamed El Baradei, Mohamed El Baradei, diplomate égyptien et ancien directeur général de l'Agence internationale de l'énergie atomique.
0: Et le 17 juin 1980, naissait Venus Williams, grande joueuse de tennis américaine.
1: Et parmi les disparitions marquantes aux mœurs, nous retenons celle de l'acteur d'origine allemande Kat, décédé en 1982 à l'âge de 66 ans. Après avoir travaillé comme journaliste, il s'était tourné vers le théâtre et le cinéma où il a marqué alors l'histoire avec de nombreux rôles, notamment dans Les Générales du Diable.
0: Alors Myriam, place à notre anecdote du jour.
1: Savez-vous que la journée mondiale de lutte contre la désertification et la sécheresse a été instaurée par les Nations Unies en 1994 pour encourager les actions contre la dégradation des terres? Omar, est-ce que tu le savais?
0: Non, je viens de me l'apprendre. Alors, avant de refermer cette page d'histoire, voici notre pensée du jour. La terre ne nous appartient pas, nous l'empruntons aux générations futures.
1: La terre ne nous appartient pas, nous la prêtons aux générations futures. Omar, qu'est-ce que ça veut dire?
0: C'est-à-dire que nous préparons tout pour les générations futures. La terre, c'est notre maison commune. Vous savez que les objectifs de développement durable, c'est vivre aujourd'hui sans compromettre l'avenir des générations futures.
1: C'est-à-dire si on n'a tout pas sachet, ça y pas les cognons qu'on est en parabar à quelque chose, que c'était là où ma sama qui coulait tout homme.
0: Bien évidemment.
1: Si bien ma conséquence.
0: Bien évidemment.
1: Et voilà, mesdames, messieurs, ce qui referme cette page, les éphémérides de 10 jours d'essai. Mercredi, Omar, quelle date?
0: Nous sommes 17 juin 2026.
1: Mercredi 17 juin 2026, 8h19, dans le beau studio de Radio Maendeleo, mesdames, messieurs, dans quelques secondes, rubrique journée mondiale.

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1: L'anniversaire mérite d'être célébré. Mesdames et messieurs, installez-vous confortablement et accordez-vous ces petits moments des détentes humeurs placés sous les signes de la joie et des bonnes humeurs.
2: Ah oui, Myriam Carnot partageant à présent un instant tout particulier, un rendez-vous toujours attendu avec émotion et plaisir.
1: Et c'est un moment de la célébration de la vie.
2: Et de mettre à l'honneur toutes celles et ceux pour qui cette journée rêvait une signification spéciale.
1: Alors si aujourd'hui est votre anniversaire, recevez déjà nos plus sincères félicitations et nos pensées les plus chaleureuses.
2: Et s'il est votre approche, restez à l'écoute, la joie est encore plus belle lorsque se partage.
1: Alors prendre une année de plus, ce n'est pas seulement ajouter une bougie sur un gâteau.
2: C'est aussi grandir, apprendre, avancer et poursuivre son chemin avec confiance et détermination.
1: Alors en cette belle occasion, mesdames et messieurs, nous souhaitons également vous remercier pour votre fidélité et votre présence à nos côtés.
2: Merci de faire vivre chaque jour cette grande famille qui nous unit rassemble, qui nous rassemble alors à travers les ondes.
1: Place maintenant au beurre, au feu du bonheur, des santé, des paix et de réussite. En commençant par la première personne sur notre liste ce matin.
2: Nous commençons par Latifa Mabrouki.
1: Madame Latifa Mabrouki, que cette nouvelle étape de ta vie t'ouvre de belles opportunités, des grandes satisfactions et beaucoup de bonheur, surtout dans ta famille. Ensuite, au meurtre, nous pensons à David Namegabe.
2: David Namegabe, que chaque journée soit porteuse d'espoir, de sérénité et de belles réussites. Ah, juste pour toi, enfin, mademoiselle Dorcas Aliné.
1: Ce n'est pas encore la fin au meurtre. Pour Dorcas, on va dire d'abord que ses projets se concrétisent et que ses rêves prennent progressivement leur envol. Et puis on va terminer par un garçon, Emmanuel Bissimois.
2: Voilà, Emmanuel Bissimois, juste pour toi, que l'affection de vos proches, la santé et la joie accompagnent chacun de vos pas.
1: Et on va les rappeler, on ne peut pas citer tous les prénoms ici ce matin, Omer.
2: Ah oui, Myriam, c'est ça, on ne peut pas citer tous les prénoms. Aujourd'hui, sachez que chacune et chacun d'entre vous compte énormément pour nous.
1: Et parce qu'un anniversaire ne serait pas dit tout complet sans une belle musique pour célébrer ça.
2: Alors, on danse un peu.
1: C'est à quoi, à vous?

0: Joyeux anniversaire de l'artiste Roland Vitraez, mesdames et messieurs. C'est sous cette belle mélodie, Homer, que nous sommes en train de clôturer la rubrique anniversaire du jour.
1: Voilà, bon, c'est sûr qu'à parler de journée mondiale, juste après, ce sera la rubrique journée mondiale. C'est ainsi que nous disons encore une fois joyeux anniversaire à toutes celles et ceux qui célèbrent aujourd'hui, atteint ma anniversaire
0: Il est beauté.
1: et il vit les beautés qui
0: Ah, ton
1: la
0: jangam anniversaire à ma mariage, Yamando, la banane, fêter mon anniversaire à Skoua, le Koutananaka. Est-ce que tu le savais, Omar?
1: Ah bon?
0: Oui. Banane, fêter mon anniversaire à Mingi Mingi, même anniversaire à Skoua, nous a caillé téléphoné à Omar. Non, il en quoi?
1: Ah oui, à Koubatizio.
0: Il est beauté, à Koumonika, à Kouzabitishua, tout ça. Surtout à Koubatizio.
1: Ah, ok.
0: Ouais.
1: Bon, joyeux anniversaire. Alors, inati Moussa Mbili na dakika makumi mbili na saba msaidia Radio Maendeleo. 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
0: Et voilà, mesdames, messieurs, bonjour à toutes et à tous et bienvenue dans votre rendez-vous consacré aux journées mondiales, ces dates qui nous permettent de mieux comprendre les grands défis, les causes importantes et les messages portés à travers le monde.
1: Bonjour Myriam, bonjour chers auditeurs, chaque journée mondiale est une histoire, un objectif et surtout un appel à l'action. Aujourd'hui, nous ouvrons une nouvelle page de découverte.
0: Commençons par l'environnement Homer avec la journée mondiale des luttes contre la désertification et la sécheresse, célébrée chaque 17 juin de l'année.
1: Nous l'avons très bien annoncé dans la rubrique éphéméride. Alors, c'est une journée qui nous rappelle que la terre sur laquelle nous vivons a besoin d'attention et de protection. La dégradation des sols est aujourd'hui un défi qui touche de nombreuses régions du monde.
0: Et cette journée a été instituée après l'adoption le 17 juin 1994 de la Convention des Nations Unies sur la lutte contre la désertification.
1: Son objectif, Myriam, est de sensibiliser les populations, les gouvernements et les organisations à la nécessité de préserver les terres et de lutter contre les effets de la sécheresse.
0: Mais alors, Omar, qu'est-ce que la désertification? Contrairement à certaines idées reçues d'ici et là, il ne s'agit pas simplement de la transformation d'une région en désert de sable.
1: Exactement, Myriam. Les déserts existent naturellement dans plusieurs parties du monde. La désertification désigne plutôt la dégradation des terres dans les zones arides et semi-arides lorsque les sols perdent progressivement leur capacité à produire.
0: Exactement, et quand les sols sont fragilisés, la végétation disparaît peu à peu, la terre devient moins fertile et les populations qui dépendent souvent de l'agriculture, alors, c'est les cas ici à l'est de la RDC, rencontrent de grandes difficultés.
1: Voilà, je trouve que tu es dans ton domaine, Myriam, ce matin. Ce phénomène concerne de vastes espace de la planète. Les terres sèches représentent environ un tiers des surfaces émergées du globe et abritent une grande partie de la population mondiale.
0: Et on va le dire, chaque année, des milliers d'hectares de terres fertiles sont menacées par la dégradation des

0: restauration des sols, l'utilisation des composts, la planification d'arbres et la protection de la couverture végétale permettent de reconstruire des terres fragilisées.
1: Les reboisements jouent notamment un rôle important, Myriam. Mmh. Les arbres protègent les sols, favorisent la fertilité et contribuent à une meilleure gestion de l'eau.
0: Il y a également une autre technique ancienne qui reste également utile. Il s'agit de la jachère. La jachère qui consiste à laisser une terre se reposer afin qu'elle retrouve progressivement sa richesse naturelle.
1: Comme quoi, Myriam, protéger la planète ne dépend pas uniquement des grandes décisions internationales. Les gestes locaux ont aussi une grande importance.
0: Exactement, c'est-à-dire que tout commence par moi. Toi, l'auditeur qui nous suit en ce net moment ici à Radio Maïnélé au Mort, passons maintenant à une autre célébration, la Journée internationale du surf.
1: Une journée qui nous amène cette fois vers les océans avec un sport qui symbolise la liberté, l'équilibre et la connexion avec la nature.
0: La Journée internationale du surf existe depuis 2004 et est particulièrement célébrée dans le pays où cette discipline occupe une place importante.
1: Le surf n'est pas seulement un sport moderne, il existe depuis plusieurs siècles dans certaines cultures, notamment dans les îles du Pacifique.
0: Et au fil du temps, il est devenu une discipline pratiquée dans de nombreux pays. Aujourd'hui, au mer, de millions de personnes montent sur les vagues à travers le monde.
1: Et le grand pays du surf compte notamment les États-Unis, l'Australie, le Royaume-Uni avec de nombreux passionnés de cette activité.
0: Et au-delà de la performance sportive, le surf véhicule aussi des valeurs, patience, respect de l'océan, maîtrise des soins et recherche d'équilibre.
1: Finalement, Myriam, que ce soit sur la terre avec la lutte contre la désertification ou sur la mer avec le surf, un même message ressort, respectons notre environnement.
0: Respectons, protégeons, valorisons notre environnement, mais mesdames, messieurs, voilà ce qui clôture et ce qui met fin complètement à cette rubrique Journée mondiale. Aujourd'hui, nous sommes mercredi 17 juin 2026.
1: Voilà, merci à vous de nous avoir suivis. 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
0: 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Et donc c'est une reine, hein?
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1: Mugoli.
0: Ah, Machi. Ah ok, c'est bon. Mesdames, messieurs, 8h34, on va demander à notre technicien du jour, Anicia Conquoi, de nous balancer un petit morceau. Meurt. Il y a plusieurs de nos auditeurs qui nous suivent en ce moment. Tout à va bien à santé. Vous êtes nombreux, je reçois beaucoup de messages. En tout cas, ngambo binasema tu. Merci kubaki anasi.
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0: Certains de Kazakhs et Arubaïnatan, Moudamako, voilà. Tapokea, Marudilu, Amakala, Parlons-en.

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0: Le Sénat congolais a adopté lundi 15 juin 2026 la proposition de loi fixant les conditions d'organisation du référendum en RDC. Ce texte a été adopté dans les mêmes termes par les deux chambres et sera transmis au chef de l'État pour promulgation. Au chapitre des réactions, Roger Bouendoua, un des collaborateurs du prix Nobel de la paix, Denis Mukwege, estime que l'adoption de ce texte est un scandale désolant qui consacre le démembrement ou la balkanisation de la RDC. Pour lui, il est inimaginable d'envisager l'organisation du référendum sans la participation des habitants des provinces du Sud Kivu et du Nord Kivu, dont des vastes étendues se trouvent sous administration de l'AFC M23. Roger Bouendoua est notre invité ce jour. Parlons-en, le reçoit. Il est joint au téléphone. Monsieur Roger Bouendoua, bonjour. Vous êtes un des collaborateurs du prix Nobel de la paix, Denis Mukwege. Sans surprise, le Sénat a adopté hier lundi en deuxième lecture la proposition de loi fixant les conditions d'organisation du référendum en RDC. Comment, de là où vous vous retrouvez, vous observez le train évoluer, le train du changement de la Constitution, nous le rappelons. Le prix Nobel de la paix s'est opposé à maintes reprises à cette idée en appelant les parlementaires congolais à prendre le chemin de la raison en faveur du peuple congolais.
1: Ah, ça, c'est une très grande question. C'est devrait être un grand débat parce que les docteurs Mukwege, comme tout le monde qui croit encore en la RDC, savent que ce projet-là est un projet funeste. C'est un projet funeste, c'est-à-dire c'est un projet dangereux. Hein, il est porteur de conséquences graves pour la République. C'est cela d'ailleurs qui traduit notre ras-le-bol. Et on se demande seulement pourquoi est-ce que maintenant des parlementaires puissent se mettre ensemble pour réfléchir sur des choses qui ne constituent pas la priorité des communautés. Dites-vous, expédie, nous pensons que maintenant le peuple demande autre chose. Hein, les peuples demandent autre chose parce que les priorités de l'État, du peuple aujourd'hui, c'est est-ce qu'on peut réfléchir sur la paix, est-ce qu'on peut réfléchir sur l'unité, est-ce qu'on peut réfléchir sur la dignité de nous qui sommes à l'Est, est-ce qu'on peut réfléchir à la réunification de la République. Alors, les peuples se demandent, est-ce que ceux qui nous dirigent ont des objectifs? Quels sont les objectifs de nos dirigeants? Ont-ils des priorités? Et quelles sont ces priorités-là? Le docteur Mukwege s'était posé une question. Il s'était demandé que pèse un troisième mandat présidentiel si la RDC implosait. Si la RDC ne survivait pas, qu'est-ce que ça pèse un troisième mandat présidentiel? Et nous avons tous compris que la seule raison pour cet acharnement, c'est que, d'ailleurs, cet acharnement, je dois le dire, hein, il est cynique et il traduit un régime parlementaire qui veut conserver ses salaires. Nous tous, nous savons que les salaires des députés sont des salaires mirobolants. C'est donc des salaires d'achat de conscience. Ce qui scandalise d'ailleurs nous, conservateurs sensés, nous trouvons que ceux qui sont là, ils sont minoritaires, ils sont 500 députés, ils sont 120 sénateurs, ils sont 58 ou 56 ministres, il y a quelques PDG et d'autres. Quelques généraux, ils veulent prolonger leur bien-être au détriment de nous qui sommes une partie occupée. Nous sommes quand même le Nord Kivu et le Sud Kivu sous administration du M23 AFC. Nous sommes autour de 9 millions de personnes. C'est des milliers de kilomètres carrés de la République qui s'est déconnecté de la vie globale de la nation. Alors on ne comprend pas. On ne comprend pas, c'est un scandale. Ça, c'est un scandale désolant lorsque nos élus, même ceux du Nord Kivu et du Sud Kivu, acceptent qu'on nous démembre de la République en vote de loi qui pousse à un référendum où nous n'avons pas droit au chapitre. On ne pensait pas que ceux qui dirigent aussi au sommet de l'État, la présidence de la République, le Parlement et les Sénats, soit animé de cette folie-là, qu'on laisse une partie de la République sans séjourner et on se dit demain, on va voter pour la République. Quelqu'un a parlé de la soudanisation. Est-ce que ceux qui sont à Kinshasa ne sont pas en train d'œuvrer vraiment pour une balkanisation.
0: Monsieur Roger Bouendouane, que reprochez-vous en concret à ce texte, cette proposition de loi fixant les conditions d'organisation du référendum?
1: La première chose que nous reprochons à cela est que c'est un projet périlleux. Il est dangereux, il est néfaste, il porte à l'implosion, comme je l'avais dit avant, de la République. Si ces référendums-là se faisaient, ils se feraient sans le Sud Kivu et le Nord Kivu. Nous avons au Sud Kivu et au Nord Kivu deux grandes villes, la ville de Bukavu et la ville de Goma, sans compter de petites villes comme Uvira, comme Beni, comme Butembo, même on va plus loin, même jusque vers Ituri. C'est quand même plus de 9 millions de personnes qu'on va sacrifier. C'est quand même des projets de développement qu'on va sacrifier. C'est quand même notre dignité qu'on va sacrifier. Enfin, on va donc décider contre nous, comme si nous avons accepté cette balkanisation-là. Nous n'acceptons pas la balkanisation, nous refusons la balkanisation de tous nos voeux, parce que on ne peut pas comprendre que ceux qui dirigent ce pays, qui sont des l'UDPS, qui étaient les porteurs des flambeaux de la résistance, aujourd'hui deviennent des maîtres d'œuvre d'une forfaiture qui risque de condamner notre pays à la disparition. Il est désormais permis de se demander si ce régime n'est pas en connivence avec ceux-là qui voudraient en effet nous soustraire de la République dans son ensemble. C'est notre survie qui est en jeu si jamais ce projet macabre était mis en application. Et nous sommes dans le droit de nous mettre ensemble comme membres de ce pays pour dire qu'ils ne sont pas des secondes, qu'on ne doit pas décider contre notre destin, le destin de nos enfants, de nos petits-enfants, de nos arrière-petits-enfants, comme si nos grands-parents n'ont pas versé leur sang pour cette République, pour l'indépendance de cette République, dans l'architecture qu'elle a, géographique qu'elle a maintenant. On refuse cette anesthésie-là et on se dit, nous devons nous tenir le coude, quoi que sous ces régimes ici, pour dire non au dénombrement de la RDC, non à ces projets funestes.
0: Mais comment vous allez procéder concrètement pour barrer la route à ce projet? Je rappelle certaines personnalités s'y opposent aussi farouchement. Nous avions cité tantôt le prix Nobel de la paix, une grande frange de l'opposition, mais également de la société civile. Comment allez-vous coordonner les efforts pour barrer la route à ce projet, considérant d'abord que le Parlement a fini son travail? Bientôt, le texte sera soumis au président de la République pour promulgation, et le même président de la République avait exprimé l'idée selon laquelle il prendrait l'opportunité de briguer un troisième mandat si le peuple congolais se prononçait en cette faveur.
1: Très bien, je pense que vous l'aviez très bien dit, le prix Nobel de la paix était sur la première ligne de front pour dire non au changement de la Constitution. Cette voie a été bien suivie par les presses de l'Église, d'abord la CENCO et puis l'ECC, les forces politiques à Kinshasa ont manifesté, et d'autres forces se mettent ensemble pour que nos lois soient plus fortes. Et des actions sont prévues. Des actions sont prévues pour que ce soit nous qui sommes sur les territoires occupés, que ce soit ceux qui sont du côté où le gouvernement dirige encore, que ce soit ceux-là qui se trouvent dans le Congo de la diaspora, tous mettent nos voix ensemble pour barrer la route à ces projets macabres. Chaque régime finissant chez nous a tenté cet exercice. Kabila l'avait déjà tenté, n'eût été la force de l'union de nous tous et toutes qui pensions que nous ne pouvons pas céder à des caprices, des gens qui voudraient servir d'abord leur poche, ensuite leur fanatique. Un projet était bien mis en branle. Nous pensons que tous nos efforts comme peuple, il n'y a aucune armée qui soit plus forte que nous, et nous sommes mobilisés à sauver la République.
0: Monsieur Roger Bouendouane, vous disons merci.
1: C'est nous qui vous remercions.
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0: Bilan descend après la dernière manifestation de l'opposition entre pertes invisibles. Dizaines de blessés graves et vagues d'arrestations arbitraires, l'église catholique tape du poing sur la table face à ce qu'il qualifie les dérives sécuritaires intolérables. Et les sénateurs et députés réunis en commission mixte paritaire ont levé leur divergence sur la composition de l'Assemblée constituante chargée des réformes constitutionnelles. Proche de Denis Mukwege, Roger Bouendoua dénonce un scandale, met en garde contre un risque des démembrements du pays. Le texte est désormais à l'attente de promulgation par les chefs de l'État. Et en sport, la République démocratique du Congo débute la Coupe du Monde ce mercredi 17 juin 2026 à 19h heure de Bukavu à quelques heures du match. Les avis des habitants de Bukavu sont partagés entre modestie, humilité, confiance et optimisme. C'est tout pour les titres, mesdames, messieurs, Myriam Bofano, c'est mon nom, je sais la présentation, Alain Zara sur la mise en onde. En début de cette édition du journal, disons que réunie hier mardi pour évaluer les événements du sit-in du 12 juin dernier, la coalition Article 64 a décidé d'organiser une marche sur l'ensemble du territoire national le 8 juillet prochain à Kinshasa. Le manifestant prévoit de converger vers le palais de la nation. La plateforme affirme vouloir exiger la démission du président Félix-Antoine Tshisekedi, qu'elle accuse notamment des violations de la Constitution. Cette annonce intervient dans un climat politique marqué par des vives tensions entre le pouvoir et une partie de l'opposition. Et comme annoncé au sommaire, l'adoption lundi 15 juin 2026 par le Sénat de la proposition de loi fixant les conditions d'organisation du référendum en RDC est un scandale désolant qui consacre le démembrement ou la balkanisation de la RDC. En s'y réagir, Roger Bouendoua, un des collaborateurs du prix Nobel de la paix Denis Mukwege, à la suite de l'adoption après seconde lecture de la loi référendaire par la Chambre haute du Parlement congolais. Pour lui, il est inimaginable d'envisager l'organisation du référendum sans la participation des habitants de la province du Sud Kivu et du Nord Kivu, dont de vastes étendues se trouvent sous l'administration de la FSAM-23. Initier un tel projet signifie démembrer la RDC, estime Roger Bouendoua qui appelle le peuple à s'unir, quelle que soit l'oppression, pour barrer la route à cette initiative. Roger Bouendoua est joint au téléphone par notre confrère Espedi Kialo.
1: C'est un scandale. Ça, c'est un scandale désolant lorsque nos élus, même ceux du Nord Kivu et du Sud Kivu, acceptent qu'on nous démembre de la République en vote de loi qui pousse à un référendum où nous n'avons pas droit au chapitre. On ne pensait pas que au sommet de l'État, la présidence de la République, le Parlement, soit animé de cette folie-là, qu'on laisse une partie de la République sans séjourner et on se dit demain, on va voter.
2: Monsieur Roger Bouendoua, que reprochez-vous en concret à cette proposition de loi fixant les conditions d'organisation du référendum?
1: La première chose que nous reprochons à cela est que c'est un projet périlleux. Il est dangereux, il est néfaste, il porte à l'implosion de la République. Si ces référendums-là se faisaient, ils se feraient sans le Sud Kivu et le Nord Kivu. C'est quand même plus de 9 millions de personnes qu'on va sacrifier. C'est quand même notre dignité qu'on va sacrifier. On va donc décider contre nous, comme si nous avons accepté cette balkanisation-là. Nous refusons la balkanisation et on s'est dit, nous devons nous tenir le coude pour dire non au dénombrement de la RDC, non à ces projets funestes. Comme peuple, il n'y a aucune armée qui soit plus forte que nous et nous sommes mobilisés à sauver la République.
0: C'était là Roger Bouendoua au micro des radios Maïdéléo et je vous prends Hélène Boudjeriri, équipée recycler la police, démanteler la milice Force du Progrès et ouvrir des enquêtes indépendantes sur les violations de droits humains. Telles sont les recommandations formulées par la commission épiscopale Justice et Paix de la Sanko après les monitorings de la dernière manifestation de l'opposition à Kinshasa. Ils l'ont dit à travers un document rendu public et consulté par la rédaction des radios Maïdéléo mardi 16 juin 2026.
3: Pour la commission épiscopale Justice et Paix de la CENCO, le bilan de ces rassemblements publics est lourd et particulièrement alarmant pour la démocratie congolaise. Les observateurs ecclésiastiques déployés sur les terrains ont documenté des pertes en vies humaines, des dizaines de blessés graves ainsi que de multiples interpellations arbitraires des paisibles citoyens. Ces rapports décrivent des scènes de répression brutale où le droit des réunions pacifiques a été piétiné, transformant des artères de Kinshasa à un théâtre de violences physiques et de violations flagrantes des droits humains fondamentaux. Bordeaux. À ceci s'ajoute l'activisme violent et illégal de la Force du Progrès, une structure qualifiée de milice partisane affiliée au parti au pouvoir qui a opéré au grand jour en agressant les citoyens alors que la police nationale a une nouvelle fois fait usage disproportionné et létal de la force face à des manifestants pacifiques. La Cinco fustige cette complicité passive ou active entre les forces de l'ordre officiel et ses groupes civils armés, une dynamique qu'elle juge dangereuse, qui fragilise l'autorité légitime de l'État et ternit gravement l'image des marques de la République démocratique du Congo à l'échelle internationale. Face à ces dérives qui menacent la cohésion sociale, la Commission épiscopale Justice et Paix de la Cinco pense que la police nationale doit urgentement retrouver sa neutralité républicaine car elle n'est pas une actrice politique et doit protéger tous les Congolais sans distinction d'opinion. Les évêques estiment qu'un encadrement professionnel des marches est possible si le gouvernement provincial cesse d'imposer des délocalisations d'itinéraires à la dernière minute, estimant que ces pratiques s'apparentent à des stratagèmes de démobilisation politique qui ne font qu'envenimer les tensions sur les terrains. Ils appellent ainsi les gouvernements nationaux, les autorités provinciales, les pouvoirs judiciaires, les leaders des partis politiques et les organisateurs à assumer pleinement leurs responsabilités dans le but de garantir la protection des libertés publiques et de prévenir des futures confrontations sanglantes dans les pays. La Cinco insiste pour que la justice traite de manière impartiale les plaintes des victimes et invite les partis d'opposition à sensibiliser leurs militants.

0: Dans un autre chapitre, les ponts jetés sur la rivière Canvivira, reliant le parti nord-est de la ville d'Ouvira, s'est effondré dans l'après-midi des mardis 6 juin 2026. Notre permanent Ouvira indique que c'est aux environs de 15h30 que ces ponts, déjà à l'état d'élabrement avancé, a cédé alors qu'un camion poids lourd passait dessus. Aucune perte en vie humaine n'a été enregistrée. À part un blessé, indique notre source sur place. Suite à cet effondrement, la circulation restait coupée entre la commune de Canvivira au nord et la partie sud de cette deuxième ville de la province du Sud Kivu. Pour l'instant, ce sont celles le piéton qui traverse en passant par des eaux de la rivière, plusieurs dizaines de véhicules et autres engins qui devraient quitter Ouvira pour se rendre vers Burundi ou encore dans la plaine de la Rosizi et vice-versa sont restés bloqués. Précisons que les ponts qui a cédé étaient placés comme une déviation temporaire dans la perspective, bien sûr, de grands travaux sur la route principale. Mais cette partie a été envahie par des constructions anarchiques avec la bénédiction des services de fonction et du cadastre dans la zone, dénonce un habitant rencontré par notre permanent Ouvira Dominique Calonzo. Ajoutons que l'effondrement du pont Canvivira intervient près de 2 mois après les alertes des acteurs de la société civile à Ouvira qui invitaient les autorités à agir dans l'urgence afin de sauver ce qui peut être encore sauvé, mais aucune action concrète n'avait été envisagée. Et aucun cas actif d'Ebola n'est actuellement notifié dans la zone sous contrôle de la FSAM23 après la guérison de la dernière patiente prise en charge pour cette maladie. L'annonce a été faite ce mardi 6 juin 2026 par les coordonnateurs de la cellule de crise de riposte contre Ebola, le docteur Freddy Kaniki, sur son compte X. Selon lui, la patiente a quitté l'hôpital après avoir obtenu un deuxième résultat négatif au test de dépistage. Depuis les débuts de cette résurgence, 4 cas ont été enregistrés dans les zones sous contrôle de la FSAM23. Les bilans faits étant d'un décès et 3 guérisons. Malgré l'absence des cas actifs, Dr. Freddy Kaniki appelle la population à maintenir la vigilance et à respecter les mesures de prévention afin d'éviter toute nouvelle propagation du virus. Et avec vous, Alain Kabika, la société dynamique groupe chargé de l'évacuation des déchets dans la commune de Kadutu a déjà mis en place un nouveau chronogramme communiqué au cadre de base de cette entité lors de la dernière rencontre avec l'autorité communale. Ce chronogramme prévoit une évacuation graduelle des déchets quartier par quartier vu que le nouveau site qui sert le déversoir est désormais situé à Momosho, en territoire des Kabarets, à plus de 20 km de la ville de Bukavu.
1: La précision est du délégué de la société dynamique groupe, maître Jean-Claude Omini Avou, dans un entretien avec Radio Mandeleo mardi 16 juin 2026. Ceci en réaction aux plaintes de certains habitants des Kadutu au sujet du retard observé dans l'évacuation des déchets après les travaux communautaires dits Salongo organisés chaque samedi. À cet effet, le cadre de base avait été chargé de faire large diffusion de ces nouveaux chronogrammes auprès de la population. Pour lui, il a fallu que les nouveaux chronogrammes d'évacuation des déchets soient adapté à la localisation du dépotoir actuellement localisé à Momosho. Il annonce tout de même que sa société reste engagée à offrir un service de qualité à la population de la commune de Kadutu et à apporter une solution immédiate à ses requêtes. Jean-Claude Omini Avo en parle.
2: Aucun cadre de base nous a déjà reproché un quelconque retard dans le cadre d'évacuation des déchets après le nouveau chronogramme communiqué à tous les cadres de base. On en avait des battu. Le cadre de base contenu en assurait large diffusion. Le dépotoir de la CAT qui était à moins de 2 km de la commune de Kadutu avait été délocalisé. Aujourd'hui, nous avons ouvert un nouveau dépotoir à Momosho. C'est à plus de 20 km. Les embouteillages, etc. Il fallait adapter notre programme par rapport à la situation du dépotoir. Nous devons continuer à collaborer par l'entremise des cadres de base.
1: Dans d'autres coins des communes d'Ibanda et Bagira où l'on enregistre des tas d'immondices non évacués depuis plus de 2 semaines maintenant, le maire de Bukavu, Nicolas Kialangaliloa, précise que les cadres de base sont bien instruits quant à ça. Il appelle les habitants concernés à prendre contact avec leurs cadres de base respectifs car ce sont eux qui disposent des informations nécessaires sur comment s'en sortir face à cette insalubrité conformément aux instructions de leur hiérarchie.
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0: En sport, disons que c'est quand des ans après, la République démocratique du Congo signe son retour en Coupe du monde de football. Après des semaines d'attente et des préparations, les Léopards ont

0: Thème, la compétition en affrontant ce mercredi 17 juin 2026. La Seleção du Portugal et Léopard sont moins favoris face à l'équipe nationale du Portugal, mais ils affichent une détermination pour le retour en Coupe du Monde. Leur objectif est de faire mieux que la génération de 1974 en marquant deux buts et éventuellement en obtenant bien sûr au minimum une victoire. Le coup d'envoi de ces matchs sera donné à 19h heure de Bukavu. Toute la nation retient son souffle et se range derrière les Léopards en quête de rédemption à quelques heures de ces matchs. Les habitants de Bukavu sont partagés entre modestie, humilité, confiance et optimisme. Certains se sont exprimés au micro de Radio Maïndéléo.
1: Vraiment, nous les fans, nous les Congolais, nous sommes derrière notre équipe. Et nous attendons une victoire.
2: Nous avons notre histoire. Nous sommes des survivants. On a survécu à tant de choses et ce n'est pas là que nous allons nous arrêter. Nous allons nous battre jusqu'à notre dernier souffle. Et nous savons que notre équipe va faire de leur mieux pour ne pas décevoir la nation.
3: Le match n'est pas encore joué, mais je sais que la victoire est pour les Congolais.
4: Je pense qu'on va s'en sortir. Nous avons confiance à nos joueurs. Ils ont travaillé dur pour y arriver.
5: Et nous sommes prêts à mouiller les maillots et pourquoi pas défier cette équipe du Portugal. Nous sommes capables, nous avons des armes pour le faire.
6: C'est un peu difficile. Mais c'est quelque chose qu'on va surmonter parce que la RDC c'est le peuple de Dieu et je sais que la justice de Dieu est en là.
0: Des propos recueillis par Germain Mufungizi et Obedi Sengesenge, ces matchs se jouent au stade Houston aux États-Unis. Et la France débute le mondial 2026 par un succès face au Sénégal 3-1, inquiétant en première période et secoué par l'intensité imposée par les Lions de la Teranga. Le Bleu ont réagi au retour de vestiaire. Kylian Mbappé, auteur d'un doublé, et Bradley Barcola ont offert la victoire au vice-champion du monde face au champion d'Afrique en titre. Après une première période équilibrée, sur un score des nuls, 0-0, la France ouvre les scores à la 66e minute grâce à Kylian Mbappé. Bradley Barcola double la mise à la 82e minute avant qu'Ibrahim Baye ne réduise l'écart pour le Sénégal à la 95e minute. Dans la foulée, Mbappé s'inscrit son deuxième but à la 96e minute et scelle le succès français. Avant de clôturer cette édition du journal, la Société nationale d'électricité SNEL SA, en sigle, direction régionale du Sud Kivu, informe son aimable clientèle de la ville de Bukavu et ses environs que dans les cadres du match de la Coupe du Monde opposant les Léopards de la RDC au Portugal, prévu ce mercredi 17 juin 2026 à 19h, des mesures exceptionnelles de réduction de charges sont nécessaires afin de prévenir les déclenchements intempestifs. À cet effet, la SNEL SA invite sa clientèle à éviter toute consommation excessive de l'électricité pendant le déroulement du match et à mettre temporairement hors service à partir des 17h les équipements à forte consommation tels que les cuisinières électriques, postes à souder, four électriques, climatiseurs, plaques et des cuissons électriques, four à micro-ondes, moteurs de pompage, machines à laver et bien d'autres. Cette mesure vise à alléger la charge de départ basse tension dans les cabines des distributions publiques afin d'assurer une alimentation électrique plus stable et permettre au plus grand public de suivre cette rencontre sportive dans de bonnes conditions. La SNEL vous remercie pour la confiance placée en elle. Faites à Bukavu le 16 juin 2026. La direction signe le présent communiqué. Ainsi s'achève cette édition du journal de la mi-journée sur Radio Maïdéléo présentée par Myriam Ofano à Lanzara sur la mise en ordre. Au revoir et prenez soin de vous.

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0: qui oui, génération
1: chez nous on a une coupe du monde. Mais aussi tu sais ça vos situations ni tout quoi moi. 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
0: 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Donc comment on a piganisha au-delà ba les petits bandits va en profiter mais quand même ba quoi ba
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0: 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Je n'ai pas de temps. Je n'ai
1: 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Je n'ai pas de temps. 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
0: Espérons que cette fois-ci ma maman biko mkope ça
1: c'est
0: pas ma maman biko mobiliser pour dire à ma papa espérons vraiment na tulisikia kwamba mkubwa wa inchi alifika kule na mama wa taifa et donc espérons que tutashinda
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1: Dans un match, il y a trois résultats. Oui.
0: Soit victoire, soit match nil, ou on est couché.
1: Je ne sais pas si score à Mingiville.
0: Bon, ni match, il y a couché. Ça dépend de qui va jouer le Batacheza. On a déjà Omer, le grand partenaire, en Asema. Il y a un sceptique, il y a un couché. Donc, match nil, a toujours. Tu connais mon pronostic déjà à partir de 13h, tu t'as quoi pas moi d'Anani? Comment j'attends un numéro Bioshi comme ça? Auditeur, est-ce qu'il y a un numéro?
1: Numéro 09 92
0: 69 52 52. Maintenant? 09 92 69 52. Mais vu qu'on a fait un groupe et ça, il m'a dit, il va déjà, il est rempli, il va m'en tirer à quoi ça? Pas tout n'a touché comme un nini, ça, il va charger ma panneau, du radio, ce que c'est moto.
1: Et donc, toi, comment ça marche?
0: Ma groupe électorale, on a fait un groupe, on a fait un na fungula atia mafuta inagresse ina Teresa kidogo juu isi kwa ya hawa partenero mere kule et donc en tout cas c'est toute la nation qui est mobilisée. On rappelle que ça sera 19h heure de Bukavu itakuwa ni kule Houston RDC Portugal un choc de titans en tout cas itakuwa ni match

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3: 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Bonjour ma radio, je vous capte 4 sur 5, c'est Pascal Bin depuis Louis. J'ai confiance en notre équipe nationale. La victoire est pour nous aujourd'hui, rien que la victoire. 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Pia nafurahi ile alignement alifanya, ningelomba baondo wetu maswa kwa tu banatia kaembe. Si nous gagnons, nous pouvons. Bonjour, chers journalistes. Concernant le match d'aujourd'hui, nous avons la confiance avec nos joueurs congolais. Ils peuvent défendre notre nation malgré nous n'avons pas les attaquants qui peuvent marquer sans perdre au moins 6 ballons et plus. C'est fiston depuis Calais aussi. Si nous gagnons, nous ne pouvons pas dépasser un but. Et si nous perdons, le Portugal va encaisser 3 buts. Si nous gagnons, nous ne pouvons pas dépasser un billet et si nous perdons. Fiston signe depuis Calais. Bonjour ma radio. Suis Théo Giston depuis Lugendo Centre. Concernant notre équipe, je prierais qu'on puisse un peu changer les attaquants. Jo Théo depuis Enguine. Bonjour journaliste. 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
3: 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Aura tout à participer, donc physiquement, tout à quoi, tout qu'on a fait avec ma télévision.
2: On est quand même joué en gouffre parce que.
3: Ma réseau.
2: Mais bon, du coup, on a chez la couleur. On est quand même émotion, il y a tout à coup participer en gouffre.
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3: Ngengine c'est Gillian de Punguba. Les scores d'aujourd'hui sera des 2 buts pour le Léopard et 1 but pour le Portugal. 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
3: 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Moi, je pense qu'il y aura match nil ou la victoire pour la RDC. Et Dieu sera avec nous. C'est le moment d'écrire notre propre histoire. Tous derrière les Congo. 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

0: auditeurs de la radio Mandela, bonsoir. Vous êtes dans votre émission Agenda de la paix et du développement, Agenda de la paix et du développement, magazine de la voix des ambassadeurs de la paix. Et je suis Janvier Kache à la présentation. Je ne serai pas seul dans ces bons studios de la fréquence de la grande communauté, mesdames et messieurs. Pour Dieu que je serai en train d'homologuer, mesdames et messieurs. Sinon, restez aux aguets de votre magazine. Eh bien, mesdames et messieurs, comme je le disais tantôt, vous êtes dans votre émission Agenda de la paix et du développement, Agenda de la paix et du développement, magazine de la voix des ambassadeurs pour la paix, mesdames et messieurs. À ma gauche, je suis avec celui qu'on appelle
1: Maître Pascal Ouboneka.
0: Et à ma droite, je suis avec mon éminable qu'on appelle
2: Baraka.
0: Eh bien, avec ces deux spécialistes, nous allons essayer donc de débattre du thème intitulé « Conflit au Moyen-Orient et les conséquences planétaires de ce dernier, mesdames et messieurs ». Sinon, 30 minutes du débat, c'est parti. Comme je le disais tantôt, mesdames et messieurs, vous êtes toujours dans votre émission. Nous parlons ce soir conflit au Moyen-Orient et leurs conséquences planétaires. Et dans le préambule de votre magazine, je vais dire que les conflits au Moyen-Orient sont alimentés par des enjeux territoriaux, notamment des conflits israélo-palestiniens, des rivalités hémogènes, l'opposition entre l'Iran et l'Arabie saoudite, mais aussi avec Israël. Des fractures religieuses, où je vais parler des hites et contre les sunnites, et l'indépendance mondiale aux hydrocarbures du Golfe. Leurs conséquences planétaires se traduisent par une hausse une hausse du prix de l'énergie, mais aussi des marchés financiers, des ruptures dans le champ d'approvisionnement, mais aussi des risques d'embrasement géopolitique. Nous allons débattre de ce thème avec Joseph Baraka. Il est membre de l'administration de l'Institut Emery Patrice Lumumba, une institution à caractère ou de recherche. Donc, je suis aussi avec Maître Pascal Ouboneka. Il est acteur social indépendant. Avec ces deux grands messieurs, nous allons essayer de débattre sur ce thème, bien sûr. Et je vais me pencher d'abord vers mon éminent Maître Pascal, pour lui poser la question. Maître, quelle est votre lecture par rapport à notre thématique de ce soir, les conflits au Moyen-Orient et leurs conséquences planétaires?
1: Merci beaucoup d'abord de m'avoir invité à cette émission. Et je salue en passant d'abord les auditeurs et auditrices de la radio Mandeleo, la radio mère. Et je suis aussi très content de voir que vous pouvez aussi penser à des conflits internationaux et qui impacte négativement sur la vie quotidienne d'une Congolaise et d'un Congolais. Pourquoi? Parce que il y a des conflits qui passent en dehors de notre région, mais qui impactent les Africains que nous sommes. Et donc, je suis ravi de votre thématique. Et par rapport à votre question, vous avez déjà dit dans le préambule que ces conflits au Moyen-Orient ont flambé les prix du pétrole, et lorsque je parle du pétrole, je vois l'essence, je vois le gasoil et autres choses. Pourquoi? Parce que le Moyen-Orient fournit à peu près 40 à 50% du pétrole mondial. Et donc, le fait que les États-Unis d'Amérique de Donald Trump et avec Israël de Benjamin Netanyahu se sont mis ensemble pour détruire l'Iran. Pourquoi? Parce que l'Iran avait promis et était déjà dans les démarches de se doter d'une bombe nucléaire, et chose que Donald Trump n'avait pas acceptée. Et malheureusement, c'est bien lui qui avait rompu l'accord de 2015, les accords d'Abraham, qui interdisait aux Iraniens d'en avoir, c'est-à-dire la bombe nucléaire. Et il est revenu pour détruire alors ces démarches iraniennes pour avoir cette bombe nucléaire. Et le fait de détruire ces pays, l'Iran, nous a plongé, nous tous, dans une catastrophe économique. Pourquoi économique? Parce que vous êtes sans oublier que l'Iran est un pays riverain qui contrôle les détroits d'Ormuz avec le Yémen. Et je crois même aussi l'Arabie Saoudite. Mmh. Mais la plus grande partie est contrôlée par l'Iran. Et voilà donc que l'Iran a bloqué le détroit d'Ormuz. Et ce détroit d'Ormuz, c'est là où passe 20% d'économie mondiale. Et voilà que plusieurs personnes se posent des questions. Pourquoi il y a des hausses de prix sur les marchés, le carburant, les denrées alimentaires, les véhicules, pour ceux-là qui font commande sur Biforward. Et donc, presque tous les articles, les prix ont grimpé. C'est dû à cela. C'est dû par le fait que le détroit d'Ormuz a été fermé. Et vous voyez, toute chose qui quitte à Dubaï passe dans le détroit d'Ormuz. Alors,
0: merci,
1: c'est comme ça,
0: merci maître Pascal. Nous allons revenir encore pour la profondeur de ces débats. Je me penche vers mon éminent Joseph Baraka pour maintenant essayer de lui poser la question. Les clés pour comprendre les tensions au Moyen-Orient. Quelles sont les clés pour comprendre ces tensions? Qu'est-ce qui s'est passé ou qu'est-ce qui est visé en remarquant que peut-être les États-Unis, mais aussi son allié et ses alliés ont lancé cette guerre contre l'Iran. Joseph Baraka, vous avez la parole.
2: Alors, bonjour aux auditeurs et aux auditrices. La question est vaste, très vaste et difficile à aborder parce que, en fait, celui qui pose la question des enjeux du Moyen-Orient aborde plusieurs fenêtres à la fois. Elles sont essentiellement géopolitiques. Vous l'avez déjà abordé, Maître Victorin vient de le dire, vient de l'aborder aussi. Elles sont essentiellement géopolitiques. Alors, il faut dire aussi qu'elles sont financières. Mais il y a un lien entre les enjeux financiers et les enjeux géopolitiques. Enfin, ce sont des enjeux... ce qui est lié à l'hégémonie, c'est ce qui est lié à la géopolitique. Enfin, je voulais le dire, il y a les enjeux économiques. Je fais la part entre les enjeux économiques et ceux financiers. C'est très important à différencier. Maintenant, par rapport dans les enjeux géopolitiques, il y a deux niveaux. Il y a les enjeux géopolitiques pour ce qui est des Américains et il y a des enjeux politiques pour ce qui est des Israéliens. Alors, les Israéliens sont une communauté qui veut avoir un pays dirigé par une élite politique qui veut avoir le monopole sur le contrôle de la région elle-même du Moyen-Orient. Donc, quand les États-Unis sont alliés à l'Israël pour faire la guerre au Moyen-Orient, ce n'est pas nécessairement que Israël se bat pour les intérêts des Américains. Israël se bat à la fois pour les intérêts des Américains, mais surtout pour ses propres intérêts, qui sont ceux de la domination de la région. Voilà. Donc, vous voyez qu'Israël fait la guerre au Yémen, il fait la guerre au Liban. Il est en train de détruire la Palestine. Il a déjà fait la guerre à la Syrie. Il promet de faire la guerre à la Turquie. Il promet aussi de faire la guerre à quel autre pays, je ne sais plus, là, au Qatar. Ils ont un pays au Qatar où ils ont promis aussi de faire la guerre. Et après, donc ils ont dit après l'Iran, ça sera votre tour. Donc il y a un agenda millénaire, millénaire parce qu'ils disent que c'est la Bible qui le dit, mais il y a un agenda hégémonique, très politique, très destructeur et suprémaciste qu'on appelle le Grand Israël du Nil au Jourdain et qui recoupe une certaine partie, beaucoup de pays dont l'Égypte, l'Arabie Saoudite, ainsi de suite. Ça, c'est l'agenda géopolitique, mais du point de vue d'Israël. Pour le cas de géopolitique américaine, l'objectif c'est de contrer la Chine, parce que vous voyez que l'Iran étant un pays avec beaucoup de ressources, dont l'énergie, c'est l'économie, c'est de l'énergie transformée. Donc tout pays qui a de l'énergie, vous voyez ce qu'ils ont fait au Venezuela et d'autres pays qui ont des ressources. Non, la RDC, ils nous ont fait signer un accord où ils sont les premiers gagnants. Donc partout où il y a ces ressources là-bas et où la Chine qui est leur principal rival se trouve, l'idée est de les contrer. Ça, c'est l'objectif géopolitique américain. Maintenant, je finis rapidement par rapport à l'idée financière. C'est que l'Iran, toujours, c'est lié, tout ça c'est lié, vous allez voir, vous voyez bien. Donc l'Iran voulait changer désormais le pétrole en l'autre monnaie que le dollar. Or, depuis 1973, avec le choc pétrolier, a émergé la notion du pétrodollar qui liait la commercialisation de l'énergie dans le monde au dollar. Maintenant, délier le dollar au pétrole pourrait faire à ce que l'économie américaine se retrouve dans une situation où, alors je simplifie, ils ne savent plus financer leur déficit intérieur par le déficit extérieur. Mais quoi qu'il en soit, de façon résumée, c'est dire que une des armes de la puissance des Américains, c'est que tout le monde utilise leur dollar. Ça veut dire qu'à la fin, même s'ils ont une inflation, ils ne subissent pas trop cette inflation. Mmh. Et la dernière chose, c'est qu'au niveau économique, il y a le fait que les Américains ont... Voilà, ils voient une menace chinoise, de la toute-puissante chinoise, et ils ont besoin de se réindustrialiser eux-mêmes. On est dans l'économie aujourd'hui de l'intelligence artificielle qui a besoin de beaucoup d'énergie, et les Américains, une fois encore, veulent contrôler tous ces canaux là-bas pour eux-mêmes. Voilà un peu les trois grands enjeux. Le reste peut les accompagner.
0: Merci Baraka. Pour rappel, vous avez donc énuméré tous les enjeux qui sont... Vous avez énuméré toute une triade des enjeux qui sont mises en marche pour essayer de faire cette guerre, et les auditeurs retiennent quelque chose. Nous tournons vers notre grand frère, Maître Pascal Ruboneka, pour maintenant essayer de lui demander quelles sont les conséquences planétaires par rapport à cet état des choses-là.
1: Au fait, il y en a tout un amalgame. Hein? Mmh. Vous voyez d'abord que le fait de bombarder une fois sur des pays du Moyen-Orient, en commençant par la bande de Gaza, il y a la Cisjordanie qui est aussi bombardée, il y a le Liban, il y a l'Iran. Et en 2002, c'était l'Irak.
0: Et 2003. Là,
1: en 2003, c'était l'Irak. Et donc, avec ça d'abord, avec le changement climatique, c'est déjà un problème. Mmh. C'est déjà un problème sur le plan changement climatique. Deuxièmement, il y a vraiment des fléaux sur le plan économique. Vous allez vous rendre compte qu'il y a eu plusieurs inflations dans différents pays par seulement les faits de cette guerre. Et lorsqu'il y a la guerre, il y a nécessairement les perdants et les gagnants. Et donc, nous, les pays qu'on appelle les pays du tiers-monde ou les pays en voie de développement, nous sommes des perdants dans cette guerre. Les conséquences sont énormes chez nous. L'autre fois, on payait un litre d'essence à 3000 francs, 3300, 3000, mais aujourd'hui, ce n'est plus le cas. L'autre fois, on payait peut-être 20 litres d'huile à 25 dollars. Aujourd'hui, ce n'est plus le cas. C'est là qu'ils vendent même les tôles qu'on produise ou qu'on fabrique ici au Rwanda, en Ouganda et autre part. Les prix ont grimpé. Pourquoi? Parce que ce n'est pas parce que le Rwanda l'a voulu, mais c'est parce qu'il aussi demande ou cherche des matières premières pour fabriquer ces tôles dans les pays étrangers. Et pour faire passer les matières premières, il faut quand même traverser un long parcours, un long chemin. Et donc, cette guerre-là a un impact et sur les pays du tiers-monde, mais aussi même aux États-Unis d'Amérique. Vous allez voir qu'avec les sondages aux États-Unis d'Amérique, Donald Trump n'est plus populaire comme il l'a été. Et donc, tout le monde vraiment encourage l'accord qui sera bientôt signé. Ce n'est pas un accord d'abord, c'est un protocole d'accord qui sera signé ce vendredi pour voir si on peut trouver la paix. Oui, mon coordonnateur l'a dit. Chacun a ses visions. Mais laisse-moi vous dire que Israël ne peut même pas dépasser 6 mois sans l'aide des États-Unis d'Amérique. Israël n'existerait pas sans l'appui des États-Unis d'Amérique. Et donc, il y a Israël qui est là et qui est un caillou dans les chaussures de Donald Trump et qui veut quand même contrôler le Moyen-Orient. Il y a aussi l'Iran qui dit que tiens, moi je ne serai pas docile, je ne vais pas m'abaisser. Au moins quand même, nous sommes des ancêtres et des anciens de ce Moyen-Orient. Et donc, nous subissons les conséquences dont nous n'avons pas intérêt ni de la guerre, ni de leur réussite. Parce que nous n'avons pas intérêt que l'Iran gagne ou que Israël gagne. Nous avons besoin que la paix règne au Moyen-Orient, afin que nous puissions aussi trouver le pétrole, l'essence et d'autres produits à un bon prix. Et donc, personnellement, les conséquences, il y a aussi des conséquences médiatiques. Actuellement, on ne parle plus de la guerre qui se passe à l'est de la RDC. On est tous focalisés à la guerre qui se passe au Moyen-Orient. Et on ne parle même plus de la guerre qui passe en Ukraine. On est tous, les médias sont focalisés à la guerre qui passe au Moyen-Orient. Et donc, il y a plusieurs conséquences.
0: Oh, Maître Pascal, je ne te coupe pas la parole, mais selon les agendas cachés la Libye donc des États-Unis et ses alliés, hein, ils disent qu'il faut des guerres au Moyen-Orient parce que tout simplement pour essayer d'annuler le programme nucléaire de l'Iran qui évolue, qui serait un enjeu qui jouerait sur la sécurité régionale. Alors, et nous savons que peut-être Israël à ses propres agendas de vouloir encore une fois avec le pouvoir complexe qu'il fait se monopoliser pour dominer toute la région. Il pense alors sur les effets aussi religieux qui disent que l'Iran c'est un pays non musulman, alors de tous les pays musulmans sont historiquement leurs opposés ou leurs en opposition avec Israël, et cela peut-être pourrait changer la configuration politique dans ce sens-là. Qu'en dites-vous par rapport à ces alibis-là? Est-ce que c'est vraiment le programme nucléaire ou tout simplement l'Israël veut se positionner pour avoir l'accès aux ressources au niveau de l'Iran, ou tout comme la RDC sera imposée à un moment donné si les accords ne parviennent pas à être respectés, sera imposé par des guerres ou des sanctions ou d'autres mécanismes pour qu'on puisse exploiter des ressources comme peut-être est en train de vouloir le faire les États-Unis en Iran.
1: En fait, d'abord, je vais signaler que parmi les 9 pays qui ont officiellement l'arme nucléaire, Israël n'existe pas, n'y figure pas. Et pourtant, Israël est doté d'une arme nucléaire et c'est la France qui avait aidé Israël à en avoir. Mais il est vrai aussi que l'Iran a compris que lorsque on a une bombe atomique, là on ne peut plus être tabassé comme on veut. Regardez le cas de la Corée du Nord. La Corée du Nord a une bombe nucléaire. Est-ce que vous pensez que les États-Unis d'Amérique peuvent aller bombarder comme ils veulent? Mais non. Mais d'abord, séparons les choses. L'Iran, c'est une puissance. Je dis bien l'Iran, c'est une puissance régionale. C'est ça qu'on appelait à l'époque l'Empire perse. Et donc, ça ne date pas d'aujourd'hui. Israël a été créé par l'ONU. C'est en 1947. C'est par là que Israël a été créé. Parce que les Juifs tous étaient dans divers pays. Et rappelez-vous que c'est après la Deuxième Guerre mondiale, de 1940 à 1945, que l'ONU a vu le jour. Et lorsque l'ONU a vu le jour, parmi la plus grande œuvre que l'ONU avait faite, c'était la création de l'État Israël. Pourquoi? Parce qu'avec les nazis de l'Allemagne, Hitler qui le tuait comme il voulait, alors on a compris qu'il fallait quand même amener les Israélites, les Israéliens dans leur pays. Et voilà donc, lorsqu'ils sont arrivés là-bas, il fallait qu'ils se protègent. Ils ont eu la bombe nucléaire et en eux maintenant que je vous parle. L'Iran aussi a compris qu'il fallait en avoir. Il est vrai que l'Iran était vraiment à deux doigts d'en avoir. Mais avec les bombardements disparants de d'autres centrales nucléaires, l'Iran a été retardé par les États-Unis d'Amérique. Mais ce n'est pas ça seulement l'objectif. Vous allez vous rendre compte qu'il y a le site global. Le site global qui est géré par la Chine, tel que mon co-débatteur l'a dit, la Chine, la Russie, le Brésil, l'Inde et d'autres pays. Alors, ce sont des opposants économiques de l'Occident. L'Occident qui est actuellement avec la G7, qui est géré, qui est chapeauté par les États-Unis d'Amérique, la France, l'Angleterre, l'Allemagne et même l'Italie, le Japon. Et aussi, et là, si vous suivez les médias occidentaux, ils vont vous dire que c'est leur guerre. Or, nous, nous comprenons que c'est la guerre de la Russie, la Chine, du Brésil, l'Inde, contre les États-Unis d'Amérique et contre l'Occident réuni. Mais personnellement, moi, je vais vous dire que ce n'est pas seulement la bombe nucléaire, sinon les premières frappes que l'Iran avait réussies et qui avaient détruit plusieurs centrales nucléaires, Donald Trump devrait s'arrêter par là. Mais il a continué. Israël a profité de cette occasion pour anéantir et réduire à néant l'Iran. Et je termine en passant en disant que l'Iran a perdu dans cette guerre de 90 jours. Il a perdu des infrastructures à estimer à plus de 300 milliards de dollars. Alors, quand est-ce que l'Iran pourra encore récupérer ces 300 milliards? Et donc vous allez voir que il y a des guerres qui viennent juste pour détruire un pays émergent.
0: Merci Maître Pascal, je me penche vers, vers mon ami Joseph Baraka pour maintenant lui demander s'il y en a-t-il des conséquences en ajout de ce qu'avait déjà énuméré notre confrère Maître Pascal.
2: Alors, les conséquences de la guerre, on les connaît tous, hein, on les connaît tous, nous les vivons déjà ici chez nous, pour savoir pertinemment de quoi il s'agit, c'est la mort, c'est la souffrance, c'est la faim, ce sont des prix. Alors, il y a des gens qui sont des pêcheurs en eau trouble, hein, donc quand les autres en sont de mourir, ils se font de l'argent.
0: Oui,
2: c'est ça. Cela, voilà. Nous, par exemple, ici chez nous, on disait encore tantôt à la Paix et Développement dimanche que de l'autre côté, dans le territoire de Chabunda, il y a des gens qui meurent de malnutrition, de maladie et de rougeole de l'autre côté, parce qu'il voilà, il n'y a pas d'accès des intrants médicaux, et tout ce qu'il y a, avec un territoire totalement enclavé. Mais c'est la même chose. Il y a des pays qui ne transforment pas de pétrole comme nous.
1: Ouais.
2: On n'a pas de raffinerie chez nous. Nous sommes dépendants. Quand vous bloquez les détroits d'Hormuz, qu'est-ce que vous voulez? Et en même temps que cela se fait, il y a des gens ici chez nous qui jouent avec les on a vu un bidon d'huile de palme, d'arachide, nous arrivait à 48 dollars à un moment. Parce qu'il y a des gens, 20 litres qui sont, voilà. C'est une inflation des prix comme ça, et bon. Ah, bref, les conséquences de la guerre, on ne peut pas les décrire parce qu'on les connaît assez tous. On les vit, en fait. Voilà.
0: Merci, docteur Baraka. Nous allons encore une fois maintenant vous poser d'autres questions. Bien sûr, concernant les compromis ou l'accord ou le protocole d'accord et la signature entre les USA, l'Arabie Saoudite ainsi que le Liban, pourrait-il donc est-ce que ces protocoles d'accord pourraient-ils donner la chance à la paix dans cette zone?
1: Bon, je pense que pour moi, je suis un peu pessimiste. Parce qu'en suivant aujourd'hui l'intervention de Donald Trump à Marseille, et pendant
0: son visite en France.
1: Pendant son visite, sa visite en France, j'ai compris que non, lui-même, il n'a pas aussi confiance par rapport à l'accord qu'il va signer demain. Et vous voyez, Benjamin Netanyahu n'aime pas cet accord. Il fait tout pour faire décapoter cet accord. Et donc, Nous souhaitons que cet accord ait lieu. Il y a Donald Trump qui est aussi sous pression de sa popularité, de sa base MAGA. Il y a Donald Trump qui est sous pression du G7. Mais rappelez-vous que c'est la première puissance. Il se fiche de tout le monde, sauf sa population. Et donc, nous, personnellement, s'il y a cet accord, nous allons nous retrouver qu'il y a quand même la baisse du prix sur la pompe. Parce que l'économie, comme il a dit, que l'essence, c'est de l'argent. Et donc, l'économie mondiale est centrée sur les carburants, sur l'essence, sur le pétrole. Et s'il y a baisse du pétrole, il y aura baisse des transports, prix des transports. S'il y a baisse des prix des transports, il y aura accessibilité de marchandises et des articles un peu partout. Et lorsqu'il y a afflux de marchandises un peu partout, c'est-à-dire qu'il y aura baisse des prix. Pourquoi? Parce qu'il y aura alors tout le monde aura accès à arriver à la source, là où on produit. Mais actuellement, pour nous payer la moto, de Bagira jusqu'ici à la studio de Radio Mandeléo, ici au studio de la Radio Mandeléo, il faut peut-être payer 3000 francs, il faut peut-être payer 4000 francs. Là où on devrait payer à peu près 1000 francs ou 1500 francs. Sous d'autres siècles, ce n'est plus le cas. Nous ici, nous avons comme ressource, nous avons aussi du pétrole. Mais quand même, on n'extrait pas ce pétrole. On n'extrait pas ce pétrole. Et donc, moi, je reste pessimiste par rapport à cet accord. Et je vous l'ai dit que ce n'est pas un accord qui sera signé. C'est le protocole d'accord qui va durer 60 jours. C'est pendant ces 60 jours-là qu'on pourra étudier, oui ou non, et les points essentiels qui seront traités vont figurer dans l'accord cadre après 60 jours.
0: Merci, Maître Pascal. Et c'était votre conclusion. Là, je me penche vers mon éminent Joseph Baraka. Joseph Baraka, avec le protocole d'accord qui sera signé peut-être demain, est-ce que ce dernier

0: D'abord, on va tester
1: le feu sera organisé, d'une part, que le détroit d'Ormuz sera ouvert et que, bon, il y aura une certaine partie de fonds bloqués par les Américains qui seront libérés. C'est déjà bon. Pour nous, pour ce qui nous concerne, nous, et que le détroit d'Ormuz soit ouvert. Pour ceux qui les concernent, eux, c'est leur histoire. C'est leur histoire politique. Et c'est pas nous qui sommes beaucoup concernés par ça.
2: Merci. Ainsi est en train de prendre fin votre magazine Agenda de la paix et du développement. Agenda de la paix et du développement de ce soir qui a connu la participation à ma droite avec
1: Joseph Baraka
2: et à ma gauche avec
3: Maître Pascal Ruboneka. Et je profite aussi en souhaitant nos léopards bonne chance.
2: Merci. J'étais Janvier Cash à la présentation. Grande était notre joie de vous savoir si nombreux et nombreuses à l'écoute de votre radio, la radio Mandela, la radio de la grande communauté. Sinon, nous disons bonne chance à notre équipe nationale, les Léopards, et bonne soirée à mes deux co-débatteurs.
3: Merci beaucoup et parlez à vous.

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1: Mesdames, messieurs, salut et bienvenue pour suivre ce radio journal. Fin de l'information, deux titres en seulement un mois, soit du 15 mai au 15 juin 2026. 303 blessés de guerre ont été recensés dans les hôpitaux, soutenus par le CICR au Sud Kivu et au Nord Kivu. Ce chiffre constitue une hausse d'environ 30% comparativement au mois précédent. Nombreux parmi ces blessés ont été pris en charge dans les hôpitaux de Fizi, Uvira et Bukavu, suite à l'intensification des combats dans les hauts plateaux. Et après la guérison de tous les malades à Ebola dans les zones sous administration de l'AFC M23 avec la sortie d'hôpital du tout dernier, voyageurs et petits commerçants plaident pour la réouverture des frontières avec le Rwanda en vue de faciliter la libre circulation des personnes et l'exercice du petit commerce transfrontalier. Voilà donc tout pour le sommaire, dans quelques instants les détails.
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1: L'actuelle constitution de la RDC permet le vivre ensemble entre les communautés et offre une base suffisante pour garder les équilibres. Une initiative de son changement vise à maintenir un régime au pouvoir et violer le pacte républicain pour lequel beaucoup des Congolais ont versé leur sang. C'est ce qu'indique Jean-Claude Katende, avocat et président de l'Association africaine de défense des droits de l'homme, Azado en sigle, au lendemain de l'adoption par le Sénat de la loi référendaire. Dans une interview accordée à Radio Mandeléo, Maître Jean-Claude Katende appelle à la mobilisation générale pour la protection de l'actuelle constitution. Jean-Claude Katende.
3: Je demande à la population congolaise, où qu'elle se trouve, de pouvoir se mettre derrière la protection de la Constitution. Et c'est pour ça que nous, société civile, nous avons créé le Conseil pour la défense de la Constitution. Cette Constitution, nous la défendons parce que nous pensons qu'elle est la base suffisante pour garder les équilibres, pour permettre de vivre ensemble entre plusieurs communautés. Et qu'aujourd'hui, nous ne pouvons pas abandonner la défense de la Constitution, tout simplement parce que il y a certains d'entre nous qui veulent continuer à jouir du pouvoir, alors que leur gestion du pays est tout à fait calamiteuse. Donc, nous devons nous mobiliser partout où nous sommes, par des écrits, par la participation à des marches ou à des actions pacifiques pour montrer au pouvoir actuel que nous ne sommes pas prêts à accepter que quelqu'un puisse obtenir un troisième mandat alors que la Constitution les lui interdit.
1: Jean-Claude Katende, président de l'AZADO. Et 303 blessés liés au conflit armé et d'autres situations de violence ont été enregistrés entre le 15 mai et le 15 juin dans 5 hôpitaux soutenus par le Comité international de la Croix-Rouge, CICR au Nord Kivu et au Sud Kivu. Ces chiffres représentent une augmentation d'environ 30% par rapport à la période comprise entre le 15 avril et le 14 mai de cette année en cours. C'est ce qu'on peut lire dans un communiqué du Comité international de la Croix-Rouge CICR rendu public à l'occasion du premier mois suivant la déclaration officielle de la 17e épidémie d'Ebola. Le contenu avec Omer Moudekereza.
4: Dans ses communiqués, cette organisation humanitaire indique que cette hausse des admissions intervient dans un contexte où les autres établissements sanitaires affichent de nouveau des taux élevés d'occupation des lits allant vers la saturation. Moussa Badji, coordinateur médical du CICR en RDC, qui signe ses communiqués, indique que la crise sanitaire provoquée par la maladie à virus Ebola n'a pas freiné les urgences médicales liées au conflit. Bien au contraire, précise-t-il, les équipes du CICR demeurent sous pression avec des admissions continues des blessés par armes. Selon ses communiqués, les hôpitaux de Bukavu, Uvira et Fizi au Sud Kivu ont pris en charge 170 blessés, soit 56% des patients admis dans les structures soutenues par le CICR. Signe d'une intensification des hostilités dans la région des Hauts Plateaux. Cette 17e épidémie d'Ebola vient renforcer la vulnérabilité des populations déjà affectées par les conflits armés et d'autres situations de violence, les déplacements de populations et des difficultés d'accès aux services essentiels, précise ses communiqués. Dans la région du Kivu, l'utilisation par les parties au conflit d'armes explosives dans des zones peuplées continue de générer des graves conséquences humanitaires pour les populations civiles. Les communiqués parlent ainsi de morts et de blessés, une contamination des terres dans des espaces agricoles par les restes explosifs des guerres. Plus de 16% des patients pris en charge dans les hôpitaux soutenus par les CICR sont des victimes des blessures causées par des explosions, déplore Moussa Badji. Pour rappel, entre janvier et mai 2026, les CICR a réussi à prendre en charge près de 1400 blessés par arme soignés dans les 5 hôpitaux bénéficiant de son soutien dans la région du Kivu, à savoir l'hôpital général de référence de Beni et l'hôpital Sebekandocho de Goma au nord Kivu, ainsi que l'hôpital provincial général de référence de Bukavu, l'hôpital général de référence d'Uvira et l'hôpital général de référence de Fizi au sud Kivu. En ce qui concerne l'assistance aux enfants sortis des forces et groupes armés exposés au recrutement, 54 adolescents de 9 à 19 ans ont été sortis d'un lieu de détention au nord Kivu, dont 47 ont pu être réunifiés avec leur famille.
1: Et la mise en place des mécanismes de signalement des discours haineux suivis de l'utilisation des systèmes de modération capables de détecter, analyser, repérer les contenus dissimulés ou déguisés, c'est parmi les méthodes qui contribueraient à la prévention des discours de haine au sein des communautés. À cela s'ajoute la réduction de l'amplification automatique de ces contenus, notamment par la limitation ou la désactivation de la visibilité des comptes qui propagent et alimentent la haine. C'est ce que pense Colette Salima, actrice en peace building, en marge de la journée internationale des luttes contre les discours de haine célébrée les 18 juin de chaque année. Détail Myriam Mofano.
5: Elle estime que pour limiter la propagation des discours haineux, il est essentiel d'agir au niveau communautaire. Cela passe notamment par la sensibilisation des citoyens et l'apprentissage de bonnes pratiques permettant de répondre à certaines provocations ou publications offensantes sans pour autant nourrir la haine ou encourager les conflits. En ce qui concerne la gestion des outils de l'intelligence artificielle, bien qu'il demeure complexe, Colette Salima insiste sur la vérification des informations et des contenus générés avec leur diffusion dans le but de lutter contre la désinformation et la propagation des fausses nouvelles. Colette Salima appelle la population, en particulier les jeunes, à utiliser l'intelligence artificielle de manière responsable, éthique et réfléchie, afin qu'elle demeure un outil des progrès, des cohésions sociales et des promotions du vivre ensemble, plutôt qu'un vecteur de division et de haine.
6: Je saisis cette occasion pour appeler toute la communauté de Bukavu et du Sud Kivu que la haine en ligne n'est pas juste des mots qu'on prononce. La haine en ligne, elle prépare souvent des terrains, elle la planifie un terrain à la violence, une violence qui est vraiment réelle. Alors dans un contexte où le conflit s'aggrave du jour au jour, ça devient urgent de protéger nos communautés contre la manipulation, la peur et même la stigmatisation. L'intelligence artificielle, ça peut être un outil de paix, comme j'essaie de le démontrer, mais ça peut être aussi un amplificateur de haine. Tout dépend en tout cas de la manière dont elle est conçue, utilisée et même encadrée. C'est pourquoi à cette occasion, j'appelle chacun, utilisateur de l'IA, jeunes, médias, acteurs communautaires ou même les institutions, à agir avec plus de responsabilité. Un commentaire de haine aujourd'hui, c'est une injustice demain. Il nous faut juste travailler plutôt à utiliser cette intelligence artificielle correctement pour renforcer le respect, la tolérance et la vérité.
5: Elle insiste également sur la nécessité de ne pas accorder une confiance aveugle à tous ceux qui circulent sur les plateformes numériques en développant un esprit critique et responsable face au contenu consulté. Cette actrice en peace building recommande par ailleurs la formation de médiateurs pouvant apaiser les discussions entre communautés.
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1: Nous changeons de chapitre à présent. La province du Sud Kivu n'a aucun cas actif d'Ebola depuis mardi 16 juin 2026. Le dernier malade est sorti guéri de l'hôpital le mardi dernier à Bukavu après avoir été testé négatif pour la deuxième fois. Cette précision a été donnée par le docteur Freddy Kaniki, coordonnateur adjoint de la FSAM23 et responsable de la cellule des ripostes contre le virus Ebola dans les zones sous administration du mouvement. Dans ces entités, il a été recensé 4 cas
8: cas, dont un décès, 3 guéris, et à ce stade, il n'y a aucun cas actif, indique Freddy Kaniki. La vague des premiers cas est contenue, mais d'autres sont envisageables, surtout avec la fluidité des mouvements vers la partie nord de la province du Nord Kivu, qui est en contact direct avec l'Ituri, considéré comme épicentre de la maladie, clarifie le docteur Freddy Kaniki. Il en parle au micro des confrères de la cellule de communication de l'AFC AM23.
9: Je pense que nous avons déjà une mainmise sur cette vague d'épidémie. Et si on a d'autres cas dans les deux semaines qui viennent, ces cas proviendront des gens déjà isolés. Je considère déjà cette vague comme étant contenue, mais sûrement on aura d'autres vagues. La Butembo, Beni, Ituri, c'est vraiment des foyers de soupçons. Et il y a la fluidité de mouvement des populations. On ne peut pas empêcher aux gens de voyager. Et donc on aura sûrement d'autres cas, mais nous sommes en train de nous préparer, surtout dans le sens de communication des risques, engagement communautaire, un peu élever les niveaux d'alerte pour que les gens puissent appeler les numéros verts chaque fois qu'il y a un cas suspect. Le plus tôt on les découvre, le mieux on les gère.
8: Malgré l'absence des cas actifs déclarés, celui-ci invite les habitants du Sud Kivu à respecter les mesures barrières pour prévenir d'autres contaminations. Et les autorités sont appelées à accélérer les pourparlers autour de la réouverture des frontières entre la RDC et le Rwanda à partir de Bukavu et de Goma. Ce plaidoyer émane des femmes petites commerçantes qui font le commerce entre le Rwanda et la RDC en passant par la frontière Ruzizi 2 et qui évoluent au marché Lakats dans la commune d'Ibanda à Bukavu. Les détails avec Hélène Aboudjiriri.
5: Répondant aux questions des radios Maïndéléo au cours d'une descente effectuée sur place, ces commerçantes et d'autres habitants rencontrés justifient leur demande par le fait que la maladie à virus Ebola a été maîtrisée en Provence telle qu'annoncée par les autorités en place. Selon elles, vu qu'il n'y a plus de cas actifs de cette maladie en Provence, aucune raison ne justifie le fait que les frontières restent fermées comme c'était la seule raison qui a conduit à cette fermeture. Ces femmes font savoir que la fermeture des frontières affecte négativement leurs activités du fait que les commandes se font par téléphone, ce qui ne leur donne aucune possibilité de vérifier la qualité ou encore la quantité des produits reçus. Pour elles, la réouverture des frontières va leur permettre de se rendre seules dans les marchés du pays voisin pour faire les choix de leurs marchandises et ainsi vendre sans beaucoup de difficultés. L'une d'elles, Aimée Namou Lisa en parle.
10: Aïe, toi, arrangé, tu cabis, sachi, depuis frontière et fungi, ou tu lisa pitié, ma tesso, et mingi, tout sana.
11: Ça ne nous arrange pas parce que depuis la fermeture de la frontière, nous traversons beaucoup de difficultés, notamment la famine, surtout le manque d'argent. Nous souhaitons la réouverture de la frontière car c'est là notre champ. Si nous ne vendons pas, nos familles peuvent mourir de faim. Nous demandons la réouverture de la frontière afin de nous permettre de commencer à traverser comme c'était le cas auparavant. La marchandise que nous achetons, nous ne savons pas si elle est de bonne ou mauvaise qualité. Nous envoyons l'argent sans connaître la marchandise que nous allons acheter. Des fois, la qualité et la quantité commandées ne sont pas celles reçues. C'est ce qui constitue le problème que nous traversons actuellement.
5: Ces femmes et d'autres requérants rassurent par ailleurs qu'ils sont suffisamment sensibilisés sur le respect des mesures barrières pour lutter contre les virus à Ebola et se disent prêts à contribuer aux efforts des autorités dans cette lutte. Précisons que des centaines d'autres personnes ne peuvent pas aujourd'hui rejoindre leur poste d'attache, leur domicile ou encore effectuer leur mouvement à la suite de cette fermeture des frontières. Une situation qui réduit déjà les chances pour plusieurs d'entre eux d'évoluer dans leurs activités quotidiennes.
8: Et dans cette période de crise sécuritaire persistante, dans l'est de la RDC, les forêts, les parcs et les aires protégées subissent une forte pression humaine. Alors que l'humanité célèbre la journée mondiale des luttes contre la désertification et la sécheresse, cette pression humaine sur les forêts continue de dégrader l'environnement, exposant des vastes régions aux effets du changement climatique avec des conséquences parfois irréversibles sur la production agricole et animale. Qu'en est-il, Alain Kabika?
12: En effet, des alertes des organisations de la société civile dans différents territoires font état de la coupe illicite et accentuée d'arbres dans les aires protégées, l'exploitation à grande échelle des espèces rares encouragées par des bandes armées, les braconnages et l'exploitation des ressources naturelles. Dans les parcs nationaux des Kaouzibie-Gapé-Nkabé par exemple, les dernières informations sont particulièrement alarmantes. L'on parle de plusieurs hectares déjà déboisés, décalés et Mubougou jusque dans la partie comprise dans les hauteurs des groupements des Miti, Bougoré et Irambi-Katana dans les territoires des Kabare. Sur l'ensemble de ces taxes un peu plus loin, ce sont des marchés qui se sont créés avec la vente des produits ligneux issus du parc national des Kaouzibiega et leurs environs principalement dans des réserves et ou forêts. Un rapport de 2024 parle d'au moins 1500 arbres abattus par jour avec plus de 25 tronçonneuses actives dans chacun des axes, une pratique qui se poursuit jusqu'à ces jours, mettant en péril cette réserve du patrimoine mondial de l'humanité. À ces pratiques s'ajoute un réseau de trafiquants de substances minérales qui bénéficieraient de la protection des bandes armées. En effet, des rapports font état de la présence des bandes armées entretenues pour faciliter l'exploitation des minerais détroités dans les parcs, accentuant sa vulnérabilité. Loin du parc, principalement dans les territoires des Mwenga, Fizi, Shabunda et Kalehe, ce sont les activités de déboisement qui se poursuivent dans les forêts, réserves et communautaires, allant jusqu'à atteindre les espèces les plus emblématiques. Malgré les alertes et la multiplicité des rapports qui démontrent la dangerosité de ces pratiques, voire les conséquences déjà visibles en termes de changement climatique, les autorités tardent à prendre des mesures concrètes. Pour le professeur Serge Ndjadi, enseignant-chercheur et doyen de la faculté d'agronomie et environnement à l'Université évangélique en Afrique UEA, l'enjeu sur lequel il faut travailler, c'est la dégradation accélérée des terres dans la région. Il propose différents leviers, notamment réduire la dépendance au bois énergétique, améliorer les pratiques agricoles en aspect à l'environnement et sécuriser les droits fonciers locaux. Le professeur Serge Ndjadi en parle.
13: Face au défi lié à la préoccupation, comment réduire la pression sur les ressources naturelles? Je crois qu'il faudra agir essentiellement sur trois leviers simultanés. La sensibilisation en soi, en elle-même néanmoins, ne suffit pas malheureusement. Il faut agir sur trois leviers, évidemment. Réduire la dépendance au bois énergie, d'autant plus qu'il y a environ 95% des ménages de Bukavu utilisent le charbon de bois. Bon, la solution, nous pensons qu'il serait peut-être envisageable de mettre en place et de vulgariser les foyers améliorés, les biogaz, les micro-hydro, bon, micro-barrages évidemment aussi. Parce que chaque foyer amélioré, c'est autour de 2 tonnes de bois sauvés par an. Que chaque famille devient gardienne d'un bout de sol. Quand la paix sera établie, tout le monde sera dans son coin. Il faudra que cette terre-là puisse vivre.
12: À long terme, le professeur Serge Ndjadi propose la mise en place des plans d'aménagement du territoire avec un schéma directeur clair, créer des tampons comme pistes forestières, en pensant même à la délocalisation des populations. D'autres chercheurs recommandent la mise en place des vastes plans de déforestation en tenant compte des espèces dégradées et d'autres affectées dans les forêts, les aires protégées, tout comme dans les parcs, mais aussi en considérant les programmes communautaires de déforestation et restauration des terres.
14: Nous vous gardons Alain Kabika, les constructions anarchiques, surtout sur les conduites d'eau de la régie des eaux. La coupe illicite d'arbres et l'insécurité font partie des facteurs qui bloquent l'accès facile des enfants de la commune de Kadutu à l'eau potable. Ceci ressort d'une rencontre organisée mardi dernier par le Centre des recherches d'études environnementales pour la paix, CREP en sigle, en faveur de près de 150 enfants et adolescents de la commune de Kadutu.
12: Organisée en marge de la journée de l'enfant africain célébrée le 16 juin de chaque année, cette activité a permis aux participants d'évaluer les facteurs qui bloquent l'accès des enfants à l'eau potable. Au sujet de l'insécurité par exemple, il ressort du constat que plusieurs d'entre eux ont déjà été victimes de blessures, d'agressions, des cas de viol, alors qu'ils étaient à la recherche de l'eau potable loin de leur ménage. À ceci s'ajoute également l'état de vétusté dans lequel se trouvent plusieurs conduites d'eau de la régie des eaux suite aux constructions anarchiques. Pour Ouara Chitera, point focal de cette structure au sud Kivu, des efforts devraient être fournis pour faciliter aux enfants de la commune de Kadutu un accès à l'eau potable. On l'écoute.
15: On se demandait, est-ce que l'enfant de Kadutu a accès à l'eau, à l'assainissement de son environnement, à une hygiène favorable qui permet à ce qu'elle puisse se protéger des intempéries, des maladies qui proviennent de l'eau sale. Ils ont cité les constructions anarchiques qui bloquent les tuyaux de la régie des eaux, la coupure d'arbres. Vous savez que l'arbre a un rôle dans la protection de l'air. Et ils ont demandé aux autorités de bien vouloir veiller sur tout ce qui bloque l'accès à l'eau à l'enfant, en particulier pour éviter les drames comme les épidémies et les autres maladies graves causées par de l'eau souillée pour leur avenir meilleur. Ils interpellent aussi les éducateurs qui peuvent intégrer aussi le thème de protection de l'environnement, de la bonne conservation de l'environnement qui favorise la protection durable de l'eau en faveur des enfants.
12: À cette même occasion, les participants ont été outillés sur la valorisation des déchets plastiques et textiles. Sur place, ils ont appris la fabrication des tableaux d'embellissement, des œuvres d'art et des poubelles à base des déchets textiles. L'activité s'est tenue dans les enceintes du complexe scolaire à Chouza, situé au quartier Moussala dans la commune de Kadutu sous le thème « Un environnement sain protège les sources d'eau ».
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8: Le contexte particulier dans lequel a été célébrée la Journée internationale de l'enfant africain à l'est de la RDC et la colère de l'opposition après l'adoption par le Parlement de la loi sur le référendum font partie des sujets qui intéressent la presse mercredi 17 juin 2020. C'est Hélène Boudjiriri pour la revue de presse.
16: Débutons avec ce titre du journal Les Souverains Libres, Sud Kivu, les enfants privés de scolarité et séparés de leur famille suite à la guerre. L'humanité célèbre la journée mondiale de l'enfant africain chaque le 16 juin de l'année. À l'est de la RDC, cette journée s'est déroulée dans un contexte marqué par les conflits armés, les déplacements des populations et la pauvreté grandissante. Les enfants sont souvent les premières victimes silencieuses des guerres qui déchirent plusieurs provinces, note Les Souverains, avant de poursuivre que derrière les statistiques se cachent des réalités douloureuse. Des milliers d'enfants privés d'école, séparés de leur famille, déplacés de leur village ou contraints de vivre dans la rue. Le 16 juin, c'est la journée internationale de l'enfant africain. Le chargé des programmes de l'organisation pour l'ENIASB, Yangane Constant, contacté par ces médias, relève que les enfants subissent des conséquences néfastes du conflit. Il précise que beaucoup d'enfants ne vont pas à l'école et passent leur temps à compenser le travail de leurs parents. Ils sont souvent exploités sans aucune protection. Leur résilience doit nous interpeller et renforcer notre engagement à bâtir une société où chaque enfant pourra grandir dans la paix, la dignité et l'espoir, fait savoir Yangane Constant. Selon les rapports publiés par les Fonds des Nations Unies pour l'enfance, UNICEF, plus d'1,6 million d'enfants sont privés d'éducation dans l'est de la RDC, où des milliers d'écoles ont été fermées, détruites ou occupées à cause des violences. Pour beaucoup d'entre eux, l'école, qui devrait être un lieu d'apprentissage et de protection, est devenue un rêve lointain. L'autre sujet qui fait la une des médias en ligne est la colère de l'opposition après l'adoption par les parlements de la loi sur les référendums. Congo nouveau titre, accusé de vouloir balkaniser la RDC, de violer la constitution. L'opposition pousse Tshisekedi à la démission. Ce trihebdomadaire rapporte que la coalition article 64 pour la défense de l'ordre constitutionnel, C64, passe à la vitesse supérieure après la répression de son sit-in du 12 juin. Actualité.cd. C'est sur cette.cd ainsi que le potentiel annonce qu'une grande marche nationale est fixée au 8 juillet prochain sur toute l'étendue du pays. L'objectif affiché par les leaders de l'opposition est clair. Exiger la démission immédiate du chef de l'État, Félix Tshisekedi, qu'ils accusent des dérives constitutionnelles. De son côté, le nouvel observateur met l'accent sur les retombées internationales des dernières violences politiques. Les billets hebdomadaires reviennent sur la condamnation de l'organisation Human Rights Watch. Le journal détaille les bilans largement contestés du sit-in du 12 juin dernier. L'opposition parle d'une dizaine de morts ainsi que des blessés et des disparitions, tandis que le gouvernement dément fermement toute perte en vie humaine. Face à ce qu'il qualifie de répression violente, le nouvel observateur indique que plusieurs citoyens opposants envisagent désormais de saisir la Cour pénale internationale. Face à ces attaques, la réplique du camp présidentiel ne s'est pas fait attendre. Dans les colonnes du quotidien, les phares, les secrétaires nationaux de l'UDPS sortent du silence et dénoncent une théâtralisation des opposants. Les partis au pouvoir fustigent le comportement de la coalition C64 qu'ils qualifient d'appendice de Joseph Kabila et ont délibérément bravé les forces de l'ordre avec des badauds armés.
8: Ici prend fin ce radio-journal. Alain Zara a assuré la mise en onde devant ce micro pour la présentation Expédie Kialou. Passez des bons moments en compagnie de Radio Mendeléo. Au revoir.

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0: j'ai chargé des malaises. 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

0: Salut et bienvenue pour suivre ce Radio Journal. Fin de l'information, deux titres en seulement un mois, soit du 15 mai au 15 juin 2026. 303 blessés des guerres ont été recensés dans les hôpitaux, soutenus par le CICR au Sud Kivu et au Nord Kivu. Ce chiffre constitue une hausse d'environ 30% comparativement au mois précédent. Nombreux parmi ces blessés ont été pris en charge dans les hôpitaux de Fizi, Uvira et Bukavu, suite à l'intensification des combats dans les hauts plateaux. Et après la guérison de tous les malades à Ebola dans les zones sous administration de l'AFC M23 avec la sortie d'hôpital du tout dernier, voyageurs et petits commerçants plaident pour la réouverture des frontières avec le Rwanda en vue de faciliter la libre circulation des personnes et l'exercice du petit commerce transfrontalier. Voilà donc tout pour le sommaire, dans quelques instants les détails.
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0: l'homme, Azado en sigle, au lendemain de l'adoption par le Sénat de la loi référendaire. Dans une interview accordée à Radio Mendeleo, Maître Jean-Claude Skatende appelle à la mobilisation générale pour la protection de l'actuelle constitution. Jean-Claude Katende.
1: Je demande à la population congolaise, où qu'elle se trouve, de pouvoir se mettre derrière la protection de la Constitution. Et c'est pour ça que nous, société civile, nous avons créé le Conseil pour la défense de la Constitution. Cette Constitution, nous la défendons parce que nous pensons qu'elle est la base suffisante pour garder les équilibres, pour permettre de vivre ensemble entre plusieurs communautés. Et qu'aujourd'hui, nous ne pouvons pas abandonner la défense de la Constitution, tout simplement parce que il y a certains d'entre nous qui veulent continuer à jouir du pouvoir, alors que leur gestion du pays est tout à fait calamiteuse. Donc, nous devons nous mobiliser partout où nous sommes, par des écrits, par la participation à des marches ou à des actions pacifiques pour montrer au pouvoir actuel que nous ne sommes pas prêts à accepter que quelqu'un puisse obtenir un troisième mandat alors que la Constitution les lui interdit.
0: Jean-Claude Katende, président de l'Azado. Et 303 blessés liés au conflit armé et d'autres situations de violence ont été enregistrés entre le 15 mai et le 15 juin dans 5 hôpitaux soutenus par le Comité international de la Croix-Rouge, CICR au Nord Kivu et au Sud Kivu. Ces chiffres représentent une augmentation d'environ 30% par rapport à la période comprise entre le 15 avril et le 14 mai de cette année en cours. C'est ce qu'on peut lire dans un communiqué du Comité international de la Croix-Rouge et s'est rendu public à l'occasion du premier mois suivant la déclaration officielle de la 17e épidémie d'Ebola. Le contenu avec Omer Moudekereza.
2: Dans ses communiqués, cette organisation humanitaire indique que cette hausse des admissions intervient dans un contexte où les autres établissements sanitaires affichent de nouveau des taux élevés d'occupation des lits allant vers la saturation. Moussa Badji, coordinateur médical du CICR en RDC, qui signe ses communiqués, indique que la crise sanitaire provoquée par la maladie à virus Ebola n'a pas freiné les urgences médicales liées au conflit. Bien au contraire, précise-t-il, les équipes du CICR demeurent sous pression avec des admissions continues des blessés par armes. Selon ses communiqués, les hôpitaux de Bukavu, Uvira et Fizi au Sud Kivu ont pris en charge 170 blessés, soit 56% des patients admis dans les structures soutenues par le CICR. Signe d'une intensification des hostilités dans la région des Hauts Plateaux. Cette 17e épidémie d'Ebola vient renforcer la vulnérabilité des populations déjà affectées par les conflits armés et d'autres situations de violence, les déplacements de populations et des difficultés d'accès aux services essentiels, précise ce communiqué. Dans la région du Kivu, l'utilisation par les parties au conflit d'armes explosives dans des zones peuplées continue de générer des graves conséquences humanitaires pour les populations civiles. Les communiqués parlent ainsi de morts et de blessés, une contamination des terres dans des espaces agricoles par les restes explosifs des guerres. Plus de 16% des patients pris en charge dans les hôpitaux soutenus par les CICR sont des victimes des blessures causées par des explosions, déplore Moussa Badji. Pour rappel, entre janvier et mai 2026, le CICR a réussi à prendre en charge près de 1400 blessés par arme soignés dans les 5 hôpitaux bénéficiant de son soutien dans la région du Kivu, à savoir l'hôpital général de référence de Beni et l'hôpital Sebekandocho de Goma au nord Kivu, ainsi que l'hôpital provincial général de référence de Bukavu, l'hôpital général de référence d'Ouvira et l'hôpital général de référence des Fizi au Sud Kivu. En ce qui concerne l'assistance aux enfants sortis des forces et groupes armés exposés au recrutement, 54 adolescents de 9 à 19 ans ont été sortis d'un lieu de détention au Nord Kivu, dont 47 ont pu être réunifiés avec leur famille.
0: Et la mise en place des mécanismes de signalement des discours haineux suivis de l'utilisation des systèmes de modération capables de détecter, analyser, repérer les contenus dissimulés ou déguisés, c'est parmi les méthodes qui contribueraient à la prévention des discours de haine au sein des communautés. À cela s'ajoute la réduction de l'amplification automatique de ces contenus, notamment par la limitation ou la désactivation de la visibilité des comptes qui propagent et alimentent la haine. C'est ce que pense Colette Salima, actrice en peace building, en marge de la journée internationale des luttes contre les discours de haine célébrée le 18 juin de chaque année. Détail Myriam Mofano.
3: Elle estime que pour limiter la propagation des discours haineux, il est essentiel d'agir au niveau communautaire. Cela passe notamment par la sensibilisation des citoyens et l'apprentissage de bonnes pratiques permettant de répondre à certaines provocations ou publications offensantes sans pour autant nourrir la haine ou

0: ou encourager les conflits. En ce qui concerne la gestion des outils de l'intelligence artificielle, bien qu'il demeure complexe, Colette Salima insistait sur la vérification des informations et des contenus générés avec leur diffusion dans le but de lutter contre la désinformation et la propagation des fausses nouvelles. Colette Salima appelle la population, en particulier les jeunes, à utiliser l'intelligence artificielle de manière responsable, éthique et réfléchie, afin qu'elle demeure un outil des progrès, des cohésions sociales et des promotions du vivre ensemble, plutôt qu'un vecteur de division.
1: Je saisis cette occasion pour appeler toute la communauté de Bukavu et du Sud Kivu que la haine en ligne n'est pas juste des mots qu'on prononce. La haine en ligne, elle prépare souvent des terrains, elle a planifié un terrain à la violence, une violence qui est vraiment réelle. Alors dans un contexte où le conflit s'aggrave du jour au jour, ça devient urgent de protéger nos communautés contre la manipulation, la peur et même la stigmatisation. L'intelligence artificielle, ça peut être un outil de paix, comme j'essaie de le démontrer, mais ça peut être aussi un amplificateur de haine. Tout dépend en tout cas de la manière dont elle est conçue, utilisée et même encadrée. C'est pourquoi à cette occasion, j'appelle chacun, utilisateur de l'IA, jeunes, médias, acteurs communautaires ou même les institutions, à agir avec plus de responsabilité. Un commentaire de haine aujourd'hui, c'est une injustice demain. Il nous faut juste travailler plutôt à utiliser cette intelligence artificielle correctement pour renforcer le respect, la tolérance et la vérité.
0: Elle insiste également sur la nécessité de ne pas accorder une confiance aveugle à tous ceux qui circulent sur les plateformes numériques en développant un esprit critique et responsable face au contenu consulté. Cette actrice en peace building recommande par ailleurs la formation de médiateurs pouvant apaiser les discussions entre communautés.
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3: Nous changeons de chapitre à présent. La province du Sud Kivu n'a aucun cas actif d'Ebola depuis mardi 16 juin 2026. Le dernier malade est sorti guéri de l'hôpital le mardi dernier à Bukavu après avoir été testé négatif pour la deuxième fois. Cette précision a été donnée par le docteur Freddy Kaniki, coordonnateur adjoint de l'AFSAM 23 et responsable de la cellule des ripostes contre le virus Ebola dans les zones sous administration du mouvement. Dans ces entités, il a été recensé 4 cas dont un décès, 3 guéris et à ce stade, il n'y a aucun cas actif, indique Freddy Kaniki. La vague des premiers cas est contenue mais d'autres sont envisageables, surtout avec la fluidité des mouvements vers la partie nord de la province du Nord Kivu qui est en contact direct avec l'Ituri, considéré comme épicentre de la maladie, clarifie le docteur Freddy Kaniki. Il en parle au micro des confrères de la cellule de communication de l'AFC AM23.
4: Je pense que nous avons déjà une mainmise sur cette vague d'épidémie. Et si on a d'autres cas dans les deux semaines qui viennent, ces cas proviendront des gens déjà isolés. Je considère déjà cette vague comme étant contenue, mais sûrement on aura d'autres vagues. La Butembo, Beni, Ituri, c'est vraiment des foyers, des centres. Et il y a la fluidité de mouvement des populations. On ne peut pas empêcher aux gens de voyager. Et donc on aura sûrement d'autres cas, mais nous sommes en train de nous préparer, surtout dans les centres de communication des risques, engagement communautaire, un peu élever les niveaux d'alerte pour que les gens puissent appeler les numéros verts chaque fois qu'il y a un cas suspect. Le plus tôt on les découvre, le mieux on les gère.
3: Malgré l'absence des cas actifs déclarés, celui-ci invite les habitants du Sud Kivu à respecter les mesures barrières pour prévenir d'autres contaminations. Et les autorités sont appelées à accélérer les pourparlers autour de la réouverture des frontières entre la RDC et le Rwanda à partir de Bukavu et de Goma. Ce plaidoyer émane des femmes petites commerçantes qui font le commerce entre le Rwanda et la RDC en passant par la frontière Ruzizi 2 et qui évoluent au marché Lakats dans la commune d'Ibanda à Bukavu. Les détails avec Hélène Aboudjeriri.
5: Répondant aux questions des radios Maïndéléo au cours d'une descente effectuée sur place, ces commerçantes et d'autres habitants rencontrés justifient leur demande par le fait que la maladie à virus Ebola a été maîtrisée en Provence, telle qu'annoncée par les autorités en place. Selon elles, vu qu'il n'y a plus de cas actifs de cette maladie en Provence, aucune raison
6: raisons ne justifient le fait que les frontières restent fermées comme c'était la seule raison qui a conduit à cette fermeture. Ces femmes font savoir que la fermeture des frontières affecte négativement leurs activités du fait que les commandes se font par téléphone, ce qui ne leur donne aucune possibilité de vérifier la qualité ou encore la quantité des produits reçus. Pour elles, la réouverture des frontières va leur permettre de se rendre seules dans les marchés du pays voisin pour faire les choix de leurs marchandises et ainsi vendre sans beaucoup de difficultés. L'une d'elles, Aimé Namoulissa, en parle.
7: Ça ne nous arrange pas parce que depuis la fermeture de la frontière, nous traversons beaucoup de difficultés, notamment la famine, surtout le manque d'argent. Nous souhaitons la réouverture de la frontière car c'est là notre champ. Si nous ne vendons pas, nos familles peuvent mourir de faim. Nous demandons la réouverture de la frontière afin de nous permettre de commencer à traverser comme c'était le cas auparavant. La marchandise que nous achetons, nous ne savons pas si elle est de bonne ou mauvaise qualité. Nous envoyons l'argent sans connaître la marchandise que nous allons acheter. Des fois, la qualité et la quantité commandées ne sont pas celles reçues. C'est ce qui constitue le problème que nous traversons actuellement.
6: Ces femmes et d'autres requérants rassurent par ailleurs qu'ils sont suffisamment sensibilisés sur le respect des mesures barrières pour lutter contre le virus à Ebola et se disent prêts à contribuer aux efforts des autorités dans cette lutte. Précisons que des centaines d'autres personnes ne peuvent pas aujourd'hui rejoindre leur poste d'attache, leur domicile ou encore effectuer leur mouvement à la suite de cette fermeture des frontières. Une situation qui réduit déjà les chances pour plusieurs d'entre eux d'évoluer dans leurs activités quotidiennes.
3: Et dans cette période de crise sécuritaire persistante dans l'est de la RDC, les forêts, les parcs et les aires protégées subissent une forte pression humaine. Alors que l'humanité célèbre la journée mondiale des luttes contre la désertification et la sécheresse, cette pression humaine sur les forêts continue de dégrader l'environnement, exposant des vastes régions aux effets du changement climatique avec des conséquences parfois irréversibles sur la production agricole et animale. Qu'en est-il, Alain Kabika?
8: En effet, des alertes et des organisations de la société civile dans différents territoires font état de la coupe illicite et accentuée d'arbres dans les aires protégées, l'exploitation à grande échelle des espèces rares encouragées par des bandes armées, les braconnages et l'exploitation des ressources naturelles. Dans les parcs nationaux des Kahuzi-Biega-PNKB par exemple, les dernières informations sont particulièrement alarmantes. L'on parle de plusieurs hectares déjà déboisés, décalés et Mubugu jusque dans la partie comprise dans les hauteurs des groupements des Miti, Bougoré et Irambi-Katana dans les territoires des Kabari. Sur l'ensemble de ces taxes un peu plus loin, ce sont des marchés qui se sont créés avec la vente des produits ligneux issus du parc national des Kahuzi-Biega et leurs environs principalement dans des réserves et ou forêts. Un rapport de 2024 parle d'au moins 1500 arbres abattus par jour avec plus de 25 tronçonneuses actives dans chacun des axes, une pratique qui se poursuit jusqu'à ces jours, mettant en péril cette réserve du patrimoine mondial de l'humanité. À ces pratiques s'ajoute un réseau de trafic des substances minérales qui bénéficieraient de la protection des bandes armées. En effet, des rapports font état de la présence des bandes armées entretenues pour faciliter l'exploitation des minerais d'étroité dans les parcs, accentuant sa vulnérabilité. Loin du parc, principalement dans les territoires des Mwenga, Fizi, Shabunda et Kalehe, ce sont les activités de déboisement qui se poursuivent dans les forêts, réserves et communautaires, allant jusqu'à atteindre les espèces les plus emblématiques. Malgré les alertes et la multiplicité des rapports qui démontrent la dangerosité de ces pratiques, voire les conséquences déjà visibles en termes de changement climatique, les autorités tardent à prendre des mesures concrètes. Pour le professeur Serge Ndjadi, enseignant-chercheur et doyen de la faculté d'agronomie et environnement à l'université évangélique en Afrique UEA, l'enjeu sur lequel il faut travailler, c'est la dégradation accélérée des terres dans la région. Il propose différents leviers, notamment comment réduire la dépendance au bois énergétique, améliorer les pratiques agricoles en aspect à l'environnement et sécuriser les droits fonciers locaux. Le professeur Serge Ndjadi en parle.
9: Face aux défis liés à la préoccupation, comment réduire la pression sur les ressources naturelles? Je crois qu'il faudra agir essentiellement sur trois leviers simultanés. La sensibilisation en soi, en elle-même néanmoins, ne suffit pas malheureusement. Il faut agir sur trois leviers, évidemment. Réduire la dépendance au bois énergie, d'autant plus qu'environ 95% des ménages de Bukavu utilisent le charbon de bois. Bon, la solution, nous pensons qu'il serait peut-être envisageable de mettre en place et de vulgariser les foyers améliorés, les biogaz, les micro-hydro, bon, micro-barrages évidemment aussi. Parce que chaque foyer amélioré, c'est autour de 2 tonnes de bois sauvés par an. Que chaque famille devient gardienne d'un bout de sol. Quand la paix sera établie, tout le monde sera dans son coin. Il faudra que cette terre-là puisse vivre.
8: À long terme, le professeur Serge Ndjadi propose la mise en place des plans d'aménagement du territoire avec un schéma directeur clair, créer des zones tampons comme pistes forestières, en pensant même à la délocalisation des populations. D'autres chercheurs recommandent la mise en place des vastes plans de déforestation en tenant compte des espèces dégradées et d'autres affectées dans les forêts, les aires protégées, tout comme dans les parcs, mais aussi en considérant les programmes communautaires de déforestation et restauration des terres.
3: Nous vous gardons Alain Kabika, les constructions anarchiques, surtout sur les conduites d'eau de la régie des eaux, la coupe des sites d'arbres et l'insécurité font partie des facteurs qui bloquent l'accès facile des enfants de la commune de Kadutu à l'eau potable. Ceci ressort d'une rencontre organisée mardi dernier par le Centre des recherches d'études environnementales pour la paix, CREP en sigle, en faveur de près de 150 enfants et adolescents de la commune de Kadutu.
8: Organisée en marge de la journée de l'enfant africain célébrée le 16 juin de chaque année, cette activité a permis aux participants d'évaluer les facteurs qui bloquent l'accès des enfants à l'eau potable. Au sujet de l'insécurité par exemple, il ressort du constat que plusieurs d'entre eux ont déjà été victimes de blessures, d'agressions, des cas de viol, alors qu'ils étaient à la recherche de l'eau potable loin de leur ménage. À ceci s'ajoute également l'état de vétusté dans lequel se trouvent plusieurs conduites d'eau de la régie des eaux suite aux constructions anarchiques. Pour Furaha Chitera, point focal de cette structure au sud Kivu, des efforts devraient être fournis pour faciliter aux enfants de la commune de Kadutu un accès à l'eau potable. On l'écoute.
10: On s'est demandé, est-ce que l'enfant de Kadutu a accès à l'eau, à l'assainissement de son environnement, à une hygiène favorable qui permet à ce qu'elle puisse se protéger des intempéries, des maladies qui proviennent de l'eau sale. Ils ont cité les constructions anarchiques qui bloquent les tuyaux de la régie des eaux, la coupure d'arbres. Vous savez que l'arbre a un rôle dans la protection de l'air. Et ils ont demandé aux autorités de bien vouloir veiller sur tout ce qui bloque l'accès à l'eau à l'enfant, en particulier pour éviter les drames comme les épidémies et les autres maladies graves causées par de l'eau souillée pour leur avenir meilleur. Ils interpellent aussi les éducateurs qui peuvent intégrer aussi le thème de protection de l'environnement, de la bonne conservation de l'environnement qui favorise la protection durable de l'eau en faveur des enfants.
8: À cette même occasion, les participants ont été outillés sur la valorisation des déchets plastiques et textiles. Sur place, ils ont appris la fabrication des tableaux d'embellissement, des œuvres d'art et des poubelles à base des déchets textiles. L'activité s'est tenue dans les enceintes du complexe scolaire à Chouza, situé au quartier Moussala dans la commune de Kadutu sous le thème « Un environnement sain protège les sources d'eau ».
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3: Le contexte particulier dans lequel a été célébrée la Journée internationale de l'enfant africain à l'est de la RDC et la colère de l'opposition après l'adoption par le Parlement de la loi sur le référendum font partie des sujets qui intéressent la presse mercredi 17 juin 2020. C'est Hélène Boudjiriri pour la revue de presse.
11: D
6: Débutons avec ce titre du journal Les Souverains Libres, Sud Kivu, les enfants privés de scolarité et séparés de leur famille suite à la guerre. L'humanité célèbre la journée mondiale de l'enfant africain chaque les 16 juin de l'année. À l'est de la RDC, cette journée s'est déroulée dans un contexte marqué par les conflits armés, les déplacements des populations et la pauvreté grandissante. Les enfants sont souvent des premières victimes silencieuses des guerres qui déchirent plusieurs provinces, notent les souverains, avant de poursuivre que derrière les statistiques se cachent des réalités douloureuses. Des milliers d'enfants privés d'école, séparés de leur famille, déplacés de leur village ou contraints de vivre dans la rue. Le 16 juin, c'est la journée internationale de l'enfant africain. Le chargé des programmes de l'organisation Polenia SBL, Yangane Constant, contacté par ces médias, relève que les enfants subissent des conséquences néfastes du conflit. Il précise que beaucoup d'enfants ne vont pas à l'école et passent leur temps à compenser le travail de leurs parents. Ils sont souvent exploités sans aucune protection. Leur résilience doit nous interpeller et renforcer notre engagement à bâtir une société où chaque enfant pourra grandir dans la paix, la dignité et l'espoir, fait savoir Yangane Constant. Selon les rapports publiés par les Fonds des Nations Unies pour l'enfance, UNICEF, plus d'1,6 million d'enfants sont privés d'éducation dans l'est de la RDC, où des milliers d'écoles ont été fermées, détruites ou occupées à cause des violences. Pour beaucoup d'entre eux, l'école, qui devrait être un lieu d'apprentissage et de protection, est devenue un rêve lointain. L'autre sujet qui fait la une des médias en ligne est la colère de l'opposition après l'adoption par les parlements de la loi sur le référendum. Congo nouveau titre, accusé de vouloir balkaniser la RDC, de violer la constitution. L'opposition pousse Tshisekedi à la démission. Ce tri hebdomadaire rapporte que la coalition article 64 pour la défense de l'ordre constitutionnel, C64, passe à la vitesse supérieure après la répression de son sit-in du 12 juin. Actualité.cd. 7 sur 7.cd ainsi que le potentiel annonce qu'une grande marche nationale est fixée au 8 juillet prochain sur toute l'étendue du pays. L'objectif affiché par les leaders de l'opposition est clair. Exiger la démission immédiate du chef de l'État, Félix Tshisekedi, qu'ils accusent des dérives constitutionnelles. De son côté, le nouvel observateur met l'accent sur les retombées internationales des dernières violences politiques. Les billets hebdomadaires revient sur la condamnation de l'organisation Human Rights Watch. Les journaux détaillent les bilans largement contestés du sit-in du 12 juin dernier. L'opposition parle d'une dizaine de morts ainsi que des blessés et des disparitions, tandis que le gouvernement dément fermement toute perte en vie humaine. Face à ce qu'il qualifie de répression violente, le nouvel observateur indique que plusieurs citoyens opposants envisagent désormais de saisir la Cour pénale internationale. Face à ces attaques, la réplique du camp présidentiel ne s'est pas fait attendre. Dans les colonnes du quotidien, les phares, les secrétaires nationaux de l'UDPS sortent du silence et dénoncent une théâtralisation des opposants. Les partis au pouvoir fustigent le comportement de la coalition C64 qu'ils qualifient d'appendice de Joseph Kabila et ont délibérément bravé les forces de l'ordre avec des badauds armés.
3: Ici prend fin ce radio journal. Alain Zara a assuré la mise en onde devant ce micro pour la présentation expédie Kialou. Passez des bons moments en compagnie de Radio Mendeleo. Au revoir.